0: Sur V Musique, merci d'être avec nous jusqu'à 21h, Urban Hip avec Mélissa. J'espère que vous passez une agréable soirée. Et puis, on va faire un coucou à celle qui vous accompagne tous les matins entre 9h et midi, Sirima. Chaque jour, elle vous propose de nouvelles opportunités, des opportunités qui s'ouvrent à vous. Alors, prenez le temps de mettre à jour votre CD, restez à l'écoute pour ne rien rater. Tous les bons plans d'emploi entre 9h et midi avec Rima. La suite du programme avec le meilleur de la musique, l'Afrobeat jusqu'à 21h. Je vous souhaite une belle soirée.
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0: Il est 20h20 sur Job et Musique. Merci d'être là. Urban Hit qui continue avec moi, Mélissa. Encore plus de vibes afrobeat, hein. Des sons qui font danser, des sons qui font voyager. Restez avec nous, restez bien connectés. La musique revient juste après ceci.
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0: déjà 20h40, la soirée file, elle file très vite, mais Urban Heat est toujours là pour t'accompagner avec le meilleur son Afrobeat. Mélissa, avec toi jusqu'à 21h, restez avec nous.
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21h, Urban Heat avec Mélissa.

voilà, c'est déjà la fin d'Urban Hit. Merci d'avoir passé ces 2 heures d'Afrobeat avec moi. On remet ça demain. Demain, dès 19h, pour encore plus de good vibes. Excellente soirée à toi. À demain.

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2: Nous sommes aujourd'hui le mercredi 13 mai. Bonjour à vous, merci de votre fidélité. On débute ce Morning Tonic utile avec l'essentiel de l'actualité, ce qu'il faut retenir aujourd'hui de ce mercredi. Voici le journal présenté par Laurie et Frédéric. Bonjour.
3: Oui, bonjour Frédéric, bonjour à tous.
4: Les titres que vous allez développer, notamment la passagère française contaminée à l'hantavirus qui est hospitalisée dans un état grave. Parmi les 22 cas contacts, 3 sont des...

0: Merci pour ces infos. Vous revenez tout à l'heure dans la prochaine heure pour un prochain journal. 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Il est 6h08.
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0: Et je vous dis bonjour la Guada. Comment ça va ce matin? Mais oui, nous sommes déjà mercredi. Ah non, l'ourbouka semaine là. Mercredi 13 mai. Oui, nous fêtons d'ailleurs les Maël. Nous fêtons les Roland et les Orlan. Ah ben, tout ce beau monde. Bonne fête à vous. Jusqu'à 9h, c'est donc parti pour votre morning tonique utile. Je suis heureux comme ça de vous retrouver tous les matins entre 6h et 9h et ça me fait vraiment plaisir. On est là pour vous donner tous les ingrédients nécessaires pour démarrer cette belle journée. Restez donc avec nous. L'éphéméride justement qui arrivera dans un instant, ça sera à 6h13. Jérôme qui arrivera à 6h20 pour vous donner l'horoscope de cette journée de mercredi. La musique quant à elle, je vous le donne dans le mille. Nesty qui va arriver côté musique latino. Davido avec O'Malley. Ah, c'est de la bonne. Mais là, voici la reine du compas, l'une des grandes artistes, hein, une grande voix féminine de la scène caribéenne actuelle. Hein. Elle est originaire d'Haïti. Elle a débuté, sachez-le, très jeune dans la musique et s'est fait connaître hein, grâce à sa voix puissante. Voici tout de suite Ochel Guillaume sur Job et Musique. Je vous souhaite un bon réveil, un très bon mercredi sur Job et Musique.

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0: c'est Jean-Marie. Dans un instant, on se fera l'horoscope du jour. Ça sera à 6h20, ça avance que nous réserve les astres. On cette belle journée, mais dans l'immédiat, voici l'éphéméride du jour.
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2: Bonjour à tous. Plusieurs prénoms sont à l'honneur ce 13 mai. Maëlle, Orlane et Rolande. On leur souhaite une bonne fête. C'est aussi la journée mondiale de l'ingénierie pour l'avenir. Les Rolandes sont des femmes nerveuses, très émotives, qui ont tendance à fuir les difficultés et à se replier sur elles-mêmes. Susceptibles, sensibles à l'échec, elles se découragent facilement. Elles recherchent la sécurité tant matérielle que morale. Ce sont des femmes-enfants que les hommes aiment protéger et elles savent en profiter. Les Rolandes détestent vivre seules et sont très attachées à la famille et aux amis. Que s'est-il passé ce 13 mai? Eh bien, en 1610, Henri IV est poignardé par Ravaillac. 1931, Paul Doumer est élu président de la République française. 1968, la manifestation de la gauche à Paris rassemble 800 000 personnes selon les syndicats contre 171 000 selon la police. 1970, les Israéliens attaquent des bases palestiniennes au Liban. 1981, attentat contre le pape Jean-Paul II sur la place Saint-Pierre par Ali Akka, un ressortissant turc. 1993, affaire de la maternelle de Neuilly, l'homme qui se fait appeler Human Bomb prend une classe d'école maternelle en otage à Neuilly-sur-Seine. 2003, les restes de 15 000 cadavres de personnes tuées par le régime de Saddam Hussein sont découverts dans un charnier dans la province de Babylone en Irak. Et puis le compositeur et producteur Eddie Barclay nous a quittés le 13 mai 2005. L'animateur, journaliste télé-radio Nikos Aliagas fête aujourd'hui son anniversaire, tout comme l'animatrice Christine Bravo. Et l'humoriste et acteur Daniel Russo, né à Marseille. Un an de plus également pour le chanteur Stevie Wonder. Pour finir, voici le dicton du jour. Avant Saint-Servais, point d'été. Alors patience et très bonne journée à tous.
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0: On est là tous les matins entre 6h et 9h pour le Morning Tonic Utile. Bienvenue à vous qui venez à l'instant même de nous rejoindre. Il est temps de retrouver l'horoscope, savoir ce que vous réserve les as en cette belle journée. L'horoscope avec Monsieur Jérôme. Bonjour Jérôme.
1: Bonjour à tous. L'horoscope de ce mercredi. On débute avec les béliers. Vous disposez d'une belle confiance en vous pour vous affirmer et faire grimper votre cote de popularité. Les taureaux, aujourd'hui particulièrement, vous représentez l'excellence. Les taureaux, tout le monde devrait prendre exemple sur vous. Gémeaux, ne perdez pas de vue vos projets, battez-vous pour les mener à bien. Les cancers, vous ajoutez un grain de folie à votre vie, vous prenez des risques et vous vous sentez vivant. Lion, vous savez vous entourer des bonnes personnes pour avancer, cela vous mènera très loin. Les vierges, aujourd'hui, vous décidez de dévouer votre journée aux autres, ils sauront vous le rendre. Balance, en ce mercredi, vous en demandez beaucoup trop, soyez plus compréhensif avec votre entourage. Les scorpions, vous apprenez à prendre du recul, agir sans réfléchir, c'est du passé. Sagittaire, vous êtes bien déterminé à réaliser vos rêves, vous êtes en tout cas sur la bonne voie. Les capricornes, vous n'avez pas votre langue dans votre poche actuellement, les capricornes. Évitez tout de même de froisser les mauvaises personnes. Les Verseaux, le moral est au beau fixe, voilà une belle journée en perspective. Et enfin, les poissons, il est grand temps de mettre fin à la routine. Séduction et surprise sont au programme de cette journée. Avec tout ça, bon mercredi.

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0: le meilleur de la musique avec Miss Coco à l'instant pour Fever. Alors, que vous soyez sur la route, encore chez vous, laissez-vous accompagner en ce moment par le meilleur de la musique. Meilleur de la musique arrive dans un instant avec Lisanéis Dean. Il y aura le flash d'informations régionales, le sport, les pronostics et puis on se fera aussi un point sur la météo du jour. Mais avant tout, on est un tout petit peu en retard, mais ce n'est pas grave. Allez, une petite information qui nous est arrivée ce matin, c'est la SC Madiana en collaboration avec la Cook Véranda qui vous invite d'ailleurs à découvrir et à apprendre les rythmes des traditions du gros cas. C'est tous les samedis, mais oui, à partir de 14h30, est ouverte à tous. C'est un moment de partage, de culture, on va dire de transmission autour du patrimoine musical guadeloupéen. Ça se passe du côté du Gosier. Je vous donne le numéro de téléphone pour des informations complémentaires. Le 0690 90 92 86 47. Le 0690 90 92 86 47. Pour l'instant, place à l'info.
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2: Bonjour, vos infos locales pour ce mercredi 13 mai. La présidente de l'Assemblée nationale a dévoilé hier lors d'une cérémonie des plaques commémoratives en hommage à Victor Hugo, Alphonse de Lamartine, Louise Mathieu, Victor Schœlcher et Alexis de Tocqueville, cinq députés engagés pour l'abolition de l'esclavage à l'occasion des 25 ans de la loi Taubira. À cette occasion, Yael Braun-Pivet a appelé à regarder toute notre histoire alors qu'elle était interrogée sur la présence à l'Assemblée nationale d'une statue de Colbert, père du Code Noir. Une proposition de loi sur son abrogation sera d'ailleurs proposé le mois prochain. La vaccination contre les papillomavirus humains toujours en progrès dans l'archipel. Selon les derniers chiffres des autorités sanitaires, une fille sur 4 et un garçon sur 10 âgés de 16 ans disposaient d'un schéma vaccinal complet l'an dernier. La hausse la plus marquée concerne les jeunes ayant initié leur vaccination en 2025 avec une augmentation de plus de 4 points par rapport à l'année précédente pour la première dose. Malgré cette progression, la couverture vaccinale demeure insuffisante en Guadeloupe pour réduire significativement l'incidence des cancers liés au HPV. L'objectif fixé par la stratégie décennale de lutte contre les cancers est d'atteindre en effet 80% de vaccination chez les filles et les garçons d'ici 2030. Rappelons au passage que les papillomavirus humains sont des infections sexuellement transmissibles très fréquentes. Dans la majorité des cas, elles disparaissent spontanément, mais certaines infections persistantes peuvent provoquer plusieurs cancers comme ceux du col de l'utérus, du vagin, de la vulve, de l'anus, du pénis ou encore de la gorge. La vaccination reste aujourd'hui le moyen le plus efficace pour les prévenir. Un grave accident de la circulation hier en fin d'après-midi sur le boulevard des Héros à Bainbridge. Une collision entre un véhicule léger et un scooter a fait 3 victimes. Le conducteur de la voiture et celui du scooter figurent parmi les personnes prises en charge. Un deuxième scooteriste qui devait être le passager a été grièvement blessé. Son état a nécessité l'intervention du SAMU. Le préfet de la région Guadeloupe a ordonné par arrêté la fermeture administrative de 2 commerces pour une durée de 2 mois. Une décision prise pour sanctionner des manquements réglementaires et des nuisances persistantes. Sont concernés l'établissement Will Market, situé à Pointe-à-Pitre pour la vente de boissons alcoolisées après 20h, ainsi que pour de graves et multiples troubles à l'ordre public, également visé à la Buena Salsa au Gosier pour non-présentation des documents obligatoires d'existence légale et également troubles à l'ordre public. C'est la fin de ce flash, une très bonne journée à notre écoute.
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2: Bonjour, football tout d'abord. Le Paris Saint-Germain ouvrira les portes du Parc des Princes le samedi 30 mai pour permettre à ses supporters de suivre la finale de la Ligue des Champions sur écran géant. Le club parisien affrontera Arsenal à la Puskás Arena de Budapest. Il s'agit de la 2e finale européenne consécutive pour les Parisiens qui avaient remporté la compétition la saison dernière. Le dispositif reprend celui mis en place lors du précédent sacre. Des écrans seront installés au centre de la pelouse pour accueillir les fans n'ayant pas fait le déplacement. Par ailleurs, initialement prévu le 11 avril entre les 2 quarts de finale de Ligue des Champions du PSG face à Liverpool, le choc de la Ligue 1 entre Lens et les Parisiens sera joué ce mercredi 13 mai à Bollaert. Difficile vainqueur de Brest dimanche soir 1-0, le club de la capitale possède 6 points d'avance sur son dauphin artésien et une différence de but quasiment insurmontable, plus 44 contre plus 29, alors qu'il ne reste qu'un match à disputer pour la suite. Tennis, le numéro 1 mondial Jannik Sinner a remporté hier son 31e match de rang en Masters 1000 également. égalant ainsi un record établi par le Serbe Novak Djokovic. L'Italien s'est imposé face à son compatriote Andrea Pellegrino 6-2, 6-3 en huitième de finale du tournoi de Rome. Cyclisme, l'équatorien Jonathan Narváez a remporté au sprint la quatrième étape du Giro. Troisième, Giulio Ciccone s'empare du maillot rose. L'ancien leader Guillermo Thomas Silva ayant craqué dans le col de la deuxième catégorie qui était au programme hier. MotoGP, Francesco Bagnaia sera le seul pilote Ducati Lenovo ce week-end lors du Grand Prix de Barcelone. Le pilote italien devra faire son coéquipier champion du monde en titre, Marc Marquez, blessé samedi au Mans et qui ne sera pas remplacé. L'écurie italienne a en effet fait savoir hier que le timing était trop court pour trouver un remplaçant à l'Espagnol opéré dimanche du pied et de l'épaule. C'est la fin de ce Flash Sport. Une très bonne journée à toutes et à tous.
3: Et ce mercredi 13 mai, le tiercé quartet Quintet Plus aura lieu à 13h55 sur l'hippodrome de Vincennes. Une épreuve de trot attelé, 2700 mètres à parcourir pour les 16 partants du prix du PRE. Les 5 chevaux à noter pour la base, le 14 Lunel Allemand, le 12 Lord Dello, le 7 Loverman, le 8 Ludivine, le 10 Everytime Winner. On complète cette combinaison avec le 11 K of Love, l'As Omer Taboko et le 9 K-Lady. Notez le 14, le 12, le 7, le 8, le 10, le 11, l'As et le 9. Le jeu simple avec le 14 gagnant, le 12 et le 7 en placé. 14, 12, 7, 8, 10, 11, As et 9. Bonne chance et à demain.
0: C'était le flash d'information régionale, le sport, les pronostics hippiques. Il est 6h37, on va passer à la météo du jour avec Loïc. Bonjour Loïc.
4: Bonjour Jean-Marie. La météo de ce mercredi sur Job et Musique. Le temps reste globalement ensoleillé ce matin sur l'ensemble de l'archipel, avec quelques passages nuageux. En cours d'après-midi, de petites averses localisées pourront apparaître, notamment vers les reliefs de Basse-Terre. L'ambiance reste chaude et légèrement humide, avec un vent d'est à sud-est modéré. Les températures, Basse-Terre, 24 degrés ce matin, jusqu'à 29 degrés cet après-midi. Pointe-à-Pitre, 25 degrés ce matin, 30 degrés dans la journée. Marie-Galante, 24 degrés au réveil, jusqu'à 29 à 29 degrés dans l'après-midi. Côté mer. La mer est peu agitée à agiter sur l'Atlantique et la côte Caraïbe. Les creux atteignent entre 1 mètre et 1,80 m selon les secteurs. Le vent souffle entre 20 et 30 km/h avec quelques rafales plus soutenues au large. Prudence pour les petites embarcations et activités nautiques. Très belle journée à tous sur Job et Musique.

0: Welcome everybody, merci d'être avec nous tous les matins entre 6h et 9h. Merci de nous rejoindre, merci de vous réveiller avec le son de Job & Music dans les oreilles. Et vous avez bien raison, jusqu'à 9h il va se passer pas mal de choses. Mais dans l'immédiat, il est déjà 6h40. Voici vos offres d'emploi sur Job & Music.
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0: Employé polyvalent, polyvalente en boulangerie, pâtisserie du côté de Vieux Habitants. L'offre numéro 206 WHSD. Votre mission sera de disposer des produits dans la vitrine, d'accueillir, de conseiller la clientèle, de prendre les commandes et procéder à l'encaissement et enfin entretenir votre espace de vente. Les débutants sont acceptés pour ce poste. Pour plus d'informations, contactez votre conseiller France Travail. L'offre numéro à noter, 206 WHSB. Employé commercial du côté de Saint-Claude, l'offre numéro 217-28-28. Votre mission, vous serez donc en charge de réceptionner, de contrôler les marchandises reçues, d'assurer la mise en rayon des produits sur l'ensemble des secteurs du magasin, d'accueillir, de conseiller les clients et enfin assurer les opérations d'encaissement. Les débutants sont acceptés pour ce poste. Pour plus d'informations, contactez votre conseiller France Travail. L'offre numéro 217-28-28, 217-28-28. Vendeur, vendeuse en prêt-à-porter du côté de Pointe-à-Pitre, l'offre numéro 206-XV-ND. Votre mission, accueillir, conseiller et fidéliser les clients, de réaliser la vente et l'encaissement, de mettre en valeur les produits en rayon et en vitrine, de participer à la gestion de stock et au réassort et enfin, contribuer à la bonne tenue générale de votre point de vente. On vous demande pour ce poste 3 ans d'expérience, une formation bac ou équivalent en commercialisation, habillement. C'est du côté de Pointe-à-Pitre. Pour plus d'informations, contactez votre conseiller France Travail. L'offre numéro à noter, 206 XVND, 206 XVND.

0: 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C'est le Job et Musique que vous écoutez. Vous êtes en plein morning jusqu'à 9h. Il est bientôt 7h du matin. On se fera un point sur l'actualité nationale, mais dans l'immédiat, voici le mais pourquoi. Les questions que l'on se pose sans oser les demander. C'est maintenant sur Job et Musique. Je vous souhaite un excellent mercredi avec nous.
1: 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Les questions que l'on se pose sans oser le demander. Pourquoi les jours sont-ils plus longs en été qu'en hiver ? Il y a deux raisons à cela. Premièrement, la Terre tourne autour d'elle-même en 24 heures. C'est la raison pour laquelle il y a une alternance de jour et de nuit. Le jour, une partie du globe est dirigée vers le soleil et la nuit, cette partie passe à l'ombre. Deuxièmement, la Terre tourne aussi autour du soleil et elle met un an à effectuer une rotation complète. Elle est inclinée par rapport au soleil, c'est pourquoi la durée des jours et des nuits varie selon les périodes de l'année.
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0: Merci à vous de nous rejoindre. Merci d'écouter Job et Musique sur toute la Guada en ce mercredi 13 mai. Je vous l'ai dit, nous fêtons les Maëlle, nous fêtons les Roland et nous fêtons aussi les Orlan. C'est l'heure de retrouver, mais oui, Martin. Voici tout de suite le canular téléphonique de Martin, l'appel trop con de Martin.
5: Oui, bonjour.
6: Bonjour monsieur, c'est bien la plomberie ?
5: Oui.
6: Monsieur Martin, du bureau d'inspection du contrôle écranologique, j'imagine que vous avez déjà entendu parler de nous ?
5: Non, pas spécialement.
6: En gros, on s'occupe des limites d'âge pour qu'il n'y ait pas d'abus rapport aux écrans.
5: Oui.
6: Donc, je vais venir confisquer tous les smartphones des enfants de moins de 13 ans qui travaillent chez vous.
5: Bah, on est dans une société de plomberie chauffage, on n'a pas de personne qui travaille chez nous qui a moins de 13 ans.
6: Pardon, moi, mon beau-frère, il est plombeur, il fait régulièrement appel à des enfants pour qu'ils passent dans les endroits trop petits.
5: Ah bah oui, bien sûr, on les met en dessous, dans les vitres. Sanitaire,
6: voilà, oui, c'est exactement ce qu'il m'a expliqué.
5: Mais non, mais n'importe quoi, on ne travaille pas avec des enfants de moins de 13 ans dans la société, ça va pas, non ?
6: Vous venez de me le dire.
5: Mais non, je rigole, n'importe quoi, comme si qu'on va prendre des enfants, ça va pas, non ?
6: Après, je juge pas, mais comme si que c'est vrai que c'est quand même bien pratique.
5: N'importe quoi. Bonjour.
6: Bonjour, monsieur.
7: Moins de 13 ans, des employés. Non, mais vous, ça va, la tête.
6: Mais vous inquiétez pas, je suis pas inspectionnaire du travail.
7: Bah, même si vous étiez l'inspection du travail.
6: Ce que je veux dire, c'est que quand, à l'occasion, vous faites travailler des moins de 13 ans, vérifiez juste qu'ils n'ont pas de smartphone.
7: Non, mais ça va, on travaille pas comme les Chinois ou les machins, hein.
6: Non, alors pour une fois, je ne parlais ni des Chinois ni des machins, je parlais des plombistes.
7: Non, mais ça n'existe pas dans l'entreprise, non ?
6: Pardon, mon beau-frère, il a toujours fait ça.
7: Bah, il fait ce qu'il veut, il est hors la loi.
6: Ouais, bah, en tout cas, dans son entreprise, il n'y a pas un smartphone qui traîne chez les jeunes.
8: Non, mais attendez, monsieur, qu'est-ce que vous me racontez ? Je comprends rien du tout.
6: Ah, bonjour, madame.
8: Vous connaissez des enfants qui travaillent dans des entreprises ?
6: Oh, on en connaît tous.
8: Non, mais en France, monsieur ?
6: Oui, eh ben déjà, d'ailleurs, moi-même.
8: Passez-moi un responsable.
6: Me le dites pas deux fois, sinon je vous le passe.
8: Oui, je veux le responsable, monsieur.
6: Non, parce que sinon je vous passe le responsable.
8: Oui, oui, bah passez-le moi.
6: Bon, bah quittez pas.
8: Bah très bien.
6: Monsieur Martin. Oui, mon petit Martin. La dame veut vous parler.
8: Ouais.
6: Allô.
8: Oui.
6: Bonjour madame, je suis monsieur Martin, le responsable.
8: Ah, vous aussi vous appelez monsieur Martin.
6: Ah oui, c'est vrai. Oh, bah, c'est une coïncidence.
8: C'est une coïncidence, d'accord. Je peux avoir vos coordonnées, monsieur?
6: Ah, mais aucun problème.
8: Oui.
6: Il faut juste que je vérifie que vous avez plus de 13 ans, sinon j'ai pas le droit de vous parler au téléphone.
7: Ah oui, mon mari, il a moins de 13 ans, bah oui, forcément.
6: Ah, bonjour monsieur, donc vous reconnaissez.
7: Mon mari peut pas avoir moins de 13 ans, monsieur, réfléchissez un petit peu.
6: Tiens, et celle que j'entends derrière, là, vous allez me dire qu'elle aussi, elle a plus de 13 ans?
7: Bah, il a pas moins de 13 ans, on n'a pas d'employé de moins de 13 ans, c'est interdit d'avoir des employés de moins de 13 ans.
6: Oh, bah, passez-la, moi.
9: Oui, bonjour, monsieur.
6: Bonjour, mademoiselle. C'est bien ce que je disais, vous n'avez pas 13 ans.
9: 13 ans d'âge?
6: Ah, bah oui, ça s'entend. Vous avez quoi, 12?
9: Bah, vous comprenez rien. Qu'est-ce que c'est que cette histoire-là? Tu nais en 62. Moi, je pensais les appareils de moins de 13 ans.
6: Ah, mais attendez, si vous avez moins de 13 ans et que votre téléphone aussi a moins de 13 ans, c'est encore pire.
9: Eh non, vous êtes bouché ou pas? Je vous dis, mes appareils, ils ont moins de 13 ans.
6: Bah, votre smartphone, il a quel âge?
9: 2 ans.
6: Ok, donc moi, je vais vous le confisquer pendant 11 ans.
9: Hein? Et si vous passez chercher, je fais comment pour travailler chez une entreprise?
6: Ah, bah, à moins de 13 ans, vous avez le droit au téléphone fixe, en revanche.
9: C'est quoi votre numéro de téléphone?
6: Ah oui, pardon. Alors, moi, j'ai que 12 et demi.
9: 12 et demi, quoi?
6: Ben, moi, j'ai que 12 ans et demi.
9: 12 ans et demi, mais qu'est-ce que c'est que cette histoire, alors?
6: Ouais, donc, dans 6 mois, j'aurai un smartphone, et à ce moment-là, je pourrai vous rappeler pour vous donner mon numéro. De toute façon, on a tous les deux 12 ans, donc on est dans
9: mais
6: la
9: même... Mais vous prenez pas un con, là? Tu es en 62, vous savez compter ou pas?
6: Ah ben, 62, c'est même pas encore passé, donc déjà, ça, c'est pas possible.
9: Je suis né en 62, vous êtes con ou pas?
6: Impossible, vu qu'on est même pas encore en 2062.
9: Mais je suis né, la date de naissance, vous comprenez le français ou pas?
6: Ce que je comprends pas, c'est comment vous pouvez me parler alors qu'on est même pas en 2062.
9: Non.
6: Ou alors vous me parlez du futur, mais ça aussi c'est rare.
9: Ça c'est une connerie.
6: Ah oui, alors ça en revanche je confirme.
0: C'était l'appel trop con de Martin sur Job et Musique. Fola qui arrive dans un instant côté musique, mais là il est temps de faire un point sur la circulation routière, savoir ce qu'ils vous attendent sur les routes de Guada aujourd'hui.
10: Prudence sur les routes de Guadeloupe ce mercredi, avec plusieurs zones de travaux et ralentissements signalés. Dans le secteur du Moule, des perturbations importantes sont en cours sur la RN5, au niveau du giratoire de la baie, avec circulation difficile entre 7h et 17h. Des déviations sont mises en place via La Croix et Bellevue. À Petit-Pérou, aux Abîmes, les travaux d'aménagement de la RD129 continuent entre les giratoires d'Elgré et Mandela. La circulation reste perturbée, avec basculement de voies dans le secteur. Sur la RN1 et autour de Jarry, la circulation est dense aux heures de pointe, notamment en direction du pont de la Gabarre et de Bémao. Des ralentissements sont également signalés sur la RN11 vers l'aéroport et les Abîmes. Du côté de Pointe-Noire, un chantier avec circulation alternée est signalé sur la route départementale 17 au niveau des plaines. Enfin, un obstacle est signalé à Trois-Rivières, secteur Grand-Anse, pouvant gêner la circulation dans les deux sens. Soyez prudents, anticipez vos déplacements et bonne route avec Job et Musique.
0: J'espère en tous les cas vous avez tenu bonne... J'espère vous avez pris note. Allez, on termine 7h avant de retrouver votre journal de 7h. Voici Fola pour clôturer cette première heure de Morning Tonic utile.

0: Merci de nous écouter sur les 99.4. Il est 7h. Bonjour.
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0: Soyez les bienvenus, vous qui venez à l'instant même de nous rejoindre. Vous êtes sur Job et Musique en ce mercredi 13 mai. Voici le journal de 7h, présenté par Frédéric et Laurie. Bonjour.
2: Oui, bonjour Frédéric, bonjour à tous.
3: Les titres que vous allez développer, notamment la passagère française contaminée à l'antivirus qui est hospitalisée dans un état grave. Parmi les 22 cas contacts, 3 sont des mineurs. Les autres titres ?
2: La proposition de loi sur la fin de vie rejetée hier au Sénat, sur l'aide à mourir plus précisément. Le gouvernement peut désormais décider de laisser le dernier mot à l'Assemblée. Donald Trump en route vers la Chine pour une visite d'État de 3 jours. Avec lui, 16 grands patrons d'entreprises, notamment Tim Cook et Elon Musk. Et puis face au prix du carburant, de plus en plus de Français décident de passer leurs vacances à vélo. Reportage à suivre en fin de journal.
3: Il n'y a pas de circulation diffuse de l'antivirus en France, affirme le gouvernement.
2: Conférence de presse hier de la ministre de la Santé, Stéphanie Rist, entourée de 5 spécialistes. Parmi eux, Olivier Schwartz, directeur de l'unité virus et immunité à l'Institut Pasteur. Il est revenu sur les traitements et vaccins actuellement en cours de développement pour faire face à cette menace, alors qu'aucune solution toutefois n'existe aujourd'hui.
4: Il n'y a pas de traitement antiviral spécifique, mais il y a des articles qui ont montré dans des cultures cellulaires qu'il y a des drogues, des molécules qui peuvent être repositionnées, mais avec des efficacités moindres que lorsqu'elles sont dirigées contre d'autres virus. Il n'y a pas actuellement de vaccin disponible contre le virus des Andes, le Andes virus. Il y a un vaccin qui est disponible en Corée et en Chine contre une autre espèce d'antivirus, mais qui fonctionne très peu. Mais il y a d'autres projets en phase clinique et préclinique. Il y a beaucoup de choses qui sont faites dans ce domaine.
2: Et parmi les 5 Français hospitalisés à l'hôpital Bichat à Paris, la passagère infectée par le virus est dans un état grave avec son pronostic vital engagé. La femme de 65 ans a contracté la forme la plus sévère de l'antivirus. Elle est sous assistance respiratoire via un poumon artificiel. Les 4 autres passagers sont pour le moment testés négatifs et asymptomatiques. Ils ont en tout cas tous voyagé à bord du MV Ondus avec celui qu'on appelle le patient zéro, un homme néerlandais qui a contracté le virus en premier et qui est décédé à bord. On en sait désormais plus, Albin Texerin.
5: Tout commence avec Léon Schilperhoort, un ornithologue néerlandais passionné d'oiseaux. Fin mars, ce futur patient zéro se rend avec son épouse dans une décharge à ciel ouvert d'Ushuaia, au sud de l'Argentine, pour tenter d'apercevoir un caraca à gorge blanche, un oiseau rare, très prisé des passionnés. Or, ce site abrite des rongeurs identifiés comme porteurs du hantavirus des Andes, la seule souche connue capable de se transmettre mettre entre humains. Léon Schilperhoort meurt à bord du MV Ondus le 11 avril. Son épouse décède à son tour une dizaine de jours plus tard. Mais l'origine exacte de la contamination reste débattue. Les autorités argentines écartent la piste de la décharge, estimant que le calendrier ne correspond pas. La contamination aurait pu survenir bien plus tôt lors de leur long périple en Amérique du Sud, au Chili ou en Uruguay. La période d'incubation pouvant aller jusqu'à 6 semaines.
2: Et les 22 cas contacts français ont tous été contactés. Certains sont déjà hospitalisés, d'autres dans les prochaines heures. Parmi eux, 3 sont des mineurs, 3 adolescents d'une même famille. La ministre de la Santé, Stéphanie Rist, aura une réunion cet après-midi avec ses homologues européens.
3: Après le rejet de son principal article, c'est l'ensemble de la proposition de loi sur l'aide à mourir qui a été rejetée par le Sénat.
2: Le gouvernement a désormais la possibilité de convoquer une commission mixte paritaire pour pouvoir enclencher la procédure du dernier mot de l'Assemblée nationale. Le sénateur et patron des Républicains, Bruno Retailleau, appelle lui à l'organisation d'un référendum sur le droit à l'aide à mourir. Bruno Retailleau qui sera l'invité avec Jean-François Achilli.
3: À Villejuif, en banlieue parisienne, des enfants victimes de malaise après avoir inhalé de la kétamine.
2: Les écoliers ont respiré la poudre blanche retrouvée dans une enveloppe rapportée au sein de l'établissement par un élève qui l'a trouvée dans le métro. 25 enfants ont inhalé la substance, les pompiers ont dû intervenir, mais aucun écolier n'a été hospitalisé.
3: Le président américain Donald Trump s'est envolé pour une visite d'État de 3 jours en Chine avec 16 patrons de grandes entreprises.
2: Notamment Boeing, Apple avec Tim Cook ou encore Tesla avec Elon Musk. Le président américain qui va demander l'ouverture de la Chine aux entreprises américaines. Donald Trump a également déclaré s'attendre à une longue conversation avec son homologue Xi Jinping sur la guerre en Iran, tout en affirmant ne pas avoir besoin de la Chine pour régler le conflit. Explication avec le général Jean-Claude Allard, associé à l'IRIS.
6: Il va certainement essayer d'obtenir de Xi Jinping une pression sur l'Iran pour que l'Iran évolue. Parce que d'une part, la Chine n'a pas nécessairement envie que la prolifération nucléaire s'étende dans le monde, même s'il s'agit d'un allié, puisque la Chine est très liée à l'Iran, elle en fait un des débouchés de ses routes de la soie. Et c'est justement pour ça qu'elle souhaiterait que la paix s'installe et que l'Iran lui serve de base de commerce plutôt que de soucis militaires.
2: Et la France va prendre, elle, une initiative à l'ONU sur sa proposition de mission totalement neutre et pacifique pour sécuriser le détroit d'Ormuz. Pour Emmanuel Macron, la réouverture du détroit est la priorité absolue avant de traiter les autres sujets par une négociation.
3: Nous y sommes à la veille du pont de l'Ascension. Vous allez être nombreux à prendre votre voiture. Mais certains, cher Laurie, préfèrent voyager avec un moyen de transport sans carburant.
2: Et oui, il vous est cher, Frédéric, puisqu'il s'agit du vélo avec les voies cyclables qui sont de plus en plus nombreuses en France, avec les incontournables comme le canal du Midi. Et au départ de Toulouse, les cyclistes se pressent, Christine Bouillot.
7: Installée dans l'ancienne écluse de la gare Matabiau, en plein centre de Toulouse et le long du canal du Midi, la petite maison du vélo propose à la location tout type de vélo pour des circuits de plusieurs jours. Les ponts du mois de mai affichent quasi complet, explique Sébastien Négrède.
8: Ça fait partie des périodes les plus chargées qu'on ait dans l'année. Pour nous, en tout cas, c'est des moments qui sont plus gros même que les vacances d'été. Et on prépare du coup tous les prochains départs jeudi matin.
7: Pas besoin d'aller bien loin pour retrouver la piste cyclable qui longe le canal du Midi sur 240 km. Amandine, jeune trentenaire qui arrive de Paris en train, a décidé d'aller jusqu'à 7 dans l'Hérault.
9: On dort à peu près à Castelnaudary, Carcassonne, Béziers, Narbonne, je ne sais pas exactement. On va avancer, on n'a rien réservé, ce qui nous plaît aussi dans ce type de voyage.
7: L'idée, c'est de passer des vacances zéro carbone sans être obligé en plus de passer à la pompe. Pour Paul, c'est important.
10: Un vélo, des sacoches. Le vélo, il peut me servir pour d'autres trucs. Je n'ai pas la trésorerie pour investir dans une voiture, donc je n'investirai pas dans une voiture là maintenant.
7: L'envolée du prix de l'essence va encore donner de l'ampleur et de l'essor à ce nouveau mode de transport pour les vacances.
11: C'est les gens qui nous font avancer, c'est tout.
7: Il faut dire que le vélotourisme est un business en plein essor, générant pas moins de 5 milliards de retombées économiques l'an dernier.
2: Et attention, si vous prenez votre voiture et pas le vélo du monde sur les routes aujourd'hui, hein, journée classée rouge dans le sens des départs et même noire en région Auvergne-Rhône-Alpes.
3: Et on pense à ceux qui feront la course de vélo. Moi, j'aurai le plaisir de commenter en Bretagne les boucles de l'Aulne et le Tour du Finistère ce week-end. Bon, hein, puisqu'on est dans le sport, Laurie, avec le football. Et ce soir, deux matchs en retard de la 29e journée de Ligue 1.
2: Brest-Strasbourg à 19h, puis Lens-PSG à 21h. Et en cas de victoire ou de match nul sur leur dauphin, les Parisiens pourraient être sacrés dès ce soir champions de France avant la dernière journée de Ligue 1 qui aura lieu dimanche.
3: Ouais, c'est quasiment fait, hein. C'est comme ça.
2: On va pas leur porter la poisse, mais oui.
3: Oui, c'est bien oui alors, en fait, s'il y avait deux défaites, il faudra en plus que ce soit sur un score.
2: Voilà.
3: Ouais.
0: Merci à vous deux. Prochain point sur l'actualité, ça sera tout à l'heure à 7h30 pour le flash d'information régionale. 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
12: 6h09.

taureau ou autre, hein, ce que vous réserve les astres en cette belle journée de mercredi. Vous restez avec nous, on sera un tout petit peu en retard, je vous le dis déjà. Et la place à la musique, Angie qui débarque dans un instant. Il y aura If Late, mais là, voici, ben oui, un titre qui tourne énormément en ce moment. Il s'est fait connaître, hein, grâce aux réseaux sociaux, aux plateformes de streaming. Un style, on va dire, mélange influence haïtienne, afrobeat et quoi d'autre. Et puis d'urbaine caribéenne, mais oui. Voici à tout de suite Jeff Fox sur Job & Music. Je vous souhaite une belle journée.

0: La chronique conso.
1: Ah, l'état des lieux, en effet, lorsque l'on rentre dans un logement, il faut être vigilant, il faut le faire avec la personne qui est mandatée.
2: Moi, je trouve que c'est important d'être précis parce que, justement, pour pas avoir de mauvaises surprises en fin de bail.
3: Aujourd'hui, Consomag attire votre vigilance sur l'importance de l'état des lieux et sur la manière de le réaliser. L'état des lieux est obligatoire. Il doit se faire le jour de la remise des clés et être annexé au bail. Sa réalisation ne peut se faire que de manière contradictoire, c'est-à-dire en présence des deux parties, locataire et bailleur. À ce titre, il doit être rédigé en autant d'exemplaires que de parties. L'état des lieux doit se faire le plus précisément possible, pièce par pièce.

0: équipement par équipement mentionné au contrat de location, mobilier compris, quand le logement est meublé.
1: Faut surtout ne pas hésiter à prendre des photos si besoin. De plus, l'état des lieux doit mentionner les index des différents compteurs installés dans le logement. Faut pas oublier non plus qu'on peut compléter l'état des lieux dans le mois qui suit l'ouverture de la période de chauffe, précisément pour s'assurer du bon fonctionnement des appareils de chauffage. Et enfin, le locataire peut demander à ce que l'état des lieux d'entrée soit complété dans les 10 jours calendaires qui suivent son établissement.
0: L'idéal est de réaliser l'état des lieux d'entrée et de sortie sur un document unique afin de faciliter la comparaison. Désormais, des versions numériques de l'état des lieux existent et il est important que les deux parties valident chacune des étapes. Comme pour la version papier, une copie doit être adressée au locataire et au bailleur.
1: C'est la comparaison entre les états des lieux d'entrée et de sortie qui va permettre de déterminer si le locataire a correctement entretenu le logement ou non. Si les états des lieux sont conformes, dans ce cas-là, le bailleur devra restituer le dépôt de garantie dans le mois qui suit. En revanche, si on constate des différences, dans ce cas-là, le bailleur sera fondé à procéder à des retenues sur le dépôt de garantie, mais à la condition qu'il apporte différentes pièces justificatives, comme des devis ou des factures. Et dans ce cas-là, le délai de restitution passe de 1 mois à 2 mois.
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0: Votre morning tonique utile continue jusqu'à 9h dans la joie et dans la bonne humeur. Bien évidemment, il est déjà quoi? Il est déjà 7h20. Voici tout de suite la deuxième édition de votre horoscope. Je vous souhaite une très très belle journée avec nous.
1: Bonjour à tous, l'horoscope de ce mercredi. On débute avec les béliers. Vous disposez d'une belle confiance en vous pour vous affirmer et faire grimper votre cote de popularité. Les taureaux, aujourd'hui particulièrement, vous représentez l'excellence. Les taureaux, tout le monde devrait prendre exemple sur vous. Gémeaux, ne perdez pas de vue vos projets, battez-vous pour les mener à bien. Les cancers, vous ajoutez un grain de folie à votre vie, vous prenez des risques et vous vous sentez vivant. Lion, vous savez vous entourer des bonnes personnes pour avancer, cela vous mènera très loin. Les vierges, aujourd'hui, vous décidez de dévouer votre journée aux autres, ils sauront vous le rendre. Balance, en ce mercredi, vous en demandez beaucoup trop, soyez plus compréhensif avec votre entourage. Les scorpions, vous apprenez à prendre du recul, agir sans réfléchir, c'est du passé. Sagittaire, vous êtes bien déterminé à réaliser vos rêves, vous êtes en tout cas sur la bonne voie. Les capricornes, vous n'avez pas votre langue dans votre poche actuellement, les capricornes. Évitez tout de même de froisser les mauvaises personnes. Les Verseaux, le moral est au beau fixe, voilà une belle journée en perspective. Et enfin, les poissons, il est grand temps de mettre fin à la routine. Séduction et surprise sont au programme de cette journée. Avec tout ça, bon mercredi.
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0: son qui vous fait voyager, la radio qui vous fait voyager, c'est nous, c'est Job & Music. C'était aussi le son de Maluma avec son Coco Loco sur Job & Music.
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0: Allez, le journal, le flash d'information plutôt régional, le sport, les pronostics qui piquent et puis la météo, ça arrivera tout à l'heure dans un court instant. Le temps pour moi de vous annoncer la suite, on parlera santé dans un instant. On parlera notamment des testicules asymétriques. Belle bite, hein, tout ça. Et pas. Et puis Marceau qui refait l'info. Marceau arrivera tout à l'heure en fin d'heure. 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Allez, Farruko qui arrive dans un instant et DJ Mario Gamma. Mais là, voici le flash d'information régionale sur Job & Music. Je vous souhaite une belle journée, un très bon mercredi.
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2: Bonjour, vos infos locales pour ce mercredi 13 mai. La présidente de l'Assemblée nationale a dévoilé hier, lors d'une cérémonie, des plaques commémoratives en hommage à Victor Hugo, Alphonse de Lamartine, Louise Mathieu, Victor Schœlcher et Alexis de Tocqueville, 5 députés engagés pour l'abolition de l'esclavage à l'occasion des 25 ans de la loi Taubira. À cette occasion, Yael Braun-Pivet a appelé à regarder toute notre histoire alors qu'elle était interrogée sur la présence à l'Assemblée nationale d'une statue de Colbert, père du Code Noir. Une proposition de loi sur son abrogation sera d'ailleurs proposé le mois prochain. La vaccination contre les papillomavirus humains toujours en progrès dans l'archipel. Selon les derniers chiffres des autorités sanitaires, une fille sur 4 et un garçon sur 10 âgé de 16 ans disposaient d'un schéma vaccinal complet l'an dernier. La hausse la plus marquée concerne les jeunes ayant initié leur vaccination en 2025, avec une augmentation de plus de 4 points par rapport à l'année précédente pour la première dose. Malgré cette progression, la couverture vaccinale demeure insuffisante en Guadeloupe pour réduire significativement l'incidence des cancers liés au HPV. L'objectif fixé par la stratégie décennale de lutte contre les cancers est d'atteindre en effet 80% de vaccination chez les filles et les garçons d'ici 2030. Rappelons au passage que les papillomavirus humains sont des infections sexuellement transmissibles très fréquentes. Dans la majorité des cas, elles disparaissent spontanément, mais certaines infections persistantes peuvent provoquer plusieurs cancers comme ceux du col de l'utérus, du vagin, de la vulve, de l'anus, du pénis ou encore de la gorge. La vaccination reste aujourd'hui le moyen le plus efficace pour les prévenir. Un grave accident de la circulation hier en fin d'après-midi sur le boulevard des Héros à Bainbridge. Une collision entre un véhicule léger et un scooter a fait 3 victimes. Le conducteur de la voiture et celui du scooter figurent parmi les personnes prises en charge. Un deuxième scooteriste et qui devait être le passager a été grièvement blessé. Son état a nécessité l'intervention du SAMU. Le préfet de la région Guadeloupe a ordonné par arrêté la fermeture administrative de 2 commerces pour une durée de 2 mois. Une décision prise pour sanctionner des manquements réglementaires et des nuisances persistantes. Sont concernés l'établissement Will Market, situé à Pointe-à-Pitre pour la vente de boissons alcoolisées après 20h, ainsi que pour de graves et multiples troubles à l'ordre public, également visé à la Buena Salsa au Gosier pour non-présentation des documents obligatoires d'existence légale et également troubles à l'ordre public. C'est la fin de ce flash, une très bonne journée à notre écoute.
0: C'était votre flash d'information régionale. Job & Music, il est 7h passé de 32 minutes. On passe au sport.
2: Bonjour, football tout d'abord. Le Paris Saint-Germain ouvrira les portes du Parc des Princes le samedi 30 mai pour permettre à ses supporters de suivre la finale de la Ligue des Champions sur écran géant. Le club parisien affrontera Arsenal à la Puskás Arena de Budapest. Il s'agit de la 2e finale européenne consécutive pour les Parisiens qui avaient remporté la compétition la saison dernière. Le dispositif reprend celui mis en place lors du précédent sacre. Des écrans seront installés au centre de la pelouse pour accueillir les fans n'ayant pas fait le déplacement. Par ailleurs, initialement prévu le 11 avril, entre entre les deux quarts de finale de Ligue des Champions du PSG face à Liverpool. Le choc de la Ligue 1 entre Lens et les Parisiens sera joué ce mercredi 13 mai à Bollaert. Difficile vainqueur de Brest dimanche soir 1-0. Le club de la capitale possède 6 points d'avance sur son dauphin artésien et une différence de but quasiment insurmontable, plus 44 contre plus 29, alors qu'il ne reste qu'un match à disputer pour la suite. Tennis, le numéro 1 mondial Jannik Sinner a remporté hier son 31e match de rang en Masters 1000, égalant ainsi un record établi par le Serbe Novak Djokovic. L'Italien s'est imposé face à son compatriote Andrea Pellegrino, 6-2-6-3 en 8e de finale du tournoi de Rome. Cyclisme, l'équatorien Jonathan Narvaez a remporté au sprint la 4e étape du Giro. 3e, Giulio Ciccone s'empare du maillot rose. L'ancien leader Guillermo Thomas Silva ayant craqué dans le col de la 2e catégorie qui était au programme hier. MotoGP, Francesco Bagnaia sera le seul pilote Ducati Lenovo ce week-end lors du Grand Prix de Barcelone. Le pilote italien devra faire son coéquipier champion du monde en titre, Marc Marquez, blessé samedi au Mans et qui ne sera pas remplacé. L'écurie italienne a en effet fait savoir hier que le timing était trop court pour trouver un remplaçant à l'Espagnol opéré dimanche du pied et de l'épaule. C'est la fin de ce Flash Sport. Une très bonne journée à toutes et à tous.
0: 7h34 sur Job et Musique. Voici vos pronostics hippiques.
3: Et ce mercredi 13 mai, le tiers écarté Quintet Plus aura lieu à 13h55 sur l'hippodrome de Vincennes. Une épreuve de trot attelé, 2700 mètres à parcourir pour les 16 partants du prix du Perreux. Les 5 chevaux à noter pour la base, le 14, Lunella Léman, le 12, Lord Dello, le 7, Loverman, le 8, Ludivine, le 10, Everytime Winner. On complète cette combinaison avec le 11, K of Love, l'As, Omer Taboko et le 9, K-Lady. Notez le 14, le 12, le 7, le 8, le 10, le 11, l'As et le 9. Le jeu simple avec le 14 gagnant, le 12 et le 7 en placé. 14, 12, 7, 8, 10, 11, As et 9. Bonne chance et à demain.
0: Il est 7h35 sur Job et Musique. On y va, Loïc, pour la météo du jour. Bonjour.
4: Bonjour Jean-Marie. La météo de ce mercredi sur Job et Musique. Le temps reste globalement ensoleillé ce matin sur l'ensemble de l'archipel, avec quelques passages nuageux. En cours d'après-midi, deux petites averses localisées pourront apparaître, notamment vers les reliefs de Basse-Terre. L'ambiance reste chaude et légèrement humide, avec un vent d'est à sud-est modéré. Les températures, Basse-Terre, 24 degrés ce matin, jusqu'à 29 degrés cet après-midi. Pointe-à-Pitre, 25 degrés ce matin, 30 degrés dans la journée. Marie-Galante, 24 degrés au réveil, jusqu'à 29 à 29 degrés dans l'après-midi. Côté mer, la mer est peu agitée à agiter sur l'Atlantique et la côte Caraïbe. Les creux atteignent entre 1 mètre et 1,80 m selon les secteurs. Le vent souffle entre 20 et 30 km/h avec quelques rafales plus soutenues au large. Prudence pour les petites embarcations et activités nautiques. Très belle journée à tous sur Job et Musique.
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0: Le petit son latino signé Farruko sur Jovi Music à 7h41. On va passer à votre chronique santé. On va vous parler des testicules asymétriques.
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2: Catherine, une question de Dominique. La nature m'a dotée d'un testicule hors norme et mon autre testicule est minuscule. Est-ce inquiétant?
3: Alors, c'est pas forcément inquiétant et je vais expliquer à Dominique ce qui lui arrive. C'est qu'il a un petit testicule qui probablement ne fonctionne pas. C'est-à-dire que sans doute, il ne produit pas d'hormones ni de spermatozoïdes et du coup, l'autre testicule a grossi pour compenser, c'est-à-dire qu'il va fabriquer plus de spermatozoïdes et plus d'hormones de type testostérone pour avoir la voix grave, la pilosité, la musculature. Donc, il y a une compensation qui s'est faite.
2: Alors, la nature est bien faite. On peut rassurer Dominique, c'est pas grave.
3: Voilà, c'est pas grave, mais effectivement, ça peut quand même être gênant, en particulier sur le plan esthétique, parce que ça fait bizarre d'avoir un testicule tout petit, un beaucoup plus gros. Mais sur le plan du fonctionnement, Dominique a certainement les spermatozoïdes suffisants pour avoir des enfants et des hormones suffisantes pour que sa sexualité fonctionne normalement. Mais attention, d'après ce que dit Dominique, ses testicules sont comme ça depuis toujours. Il dit la nature m'a doté de ce genre de choses. Si jamais un homme voit qu'un de ses testicules diminue ou grossit, à ce moment-là, il faut consulter un médecin pour comprendre ce qui se passe parce qu'il peut y avoir un problème à soigner.
2: Alors question, pourquoi au départ Dominique a-t-il un tout petit testicule?
3: Alors là, on n'en sait rien puisqu'il ne nous le dit pas, mais c'est vrai que c'est une anomalie. Quand un homme a un testicule tout petit par rapport à l'autre, il n'y a pas plusieurs explications. Soit il a pu avoir dans l'enfance un testicule qui n'est pas descendu ou trop tard, ce qui fait qu'il ne s'est pas bien développé. Soit il a pu avoir une torsion de testicule dans l'enfance, ce qui veut dire que le testicule s'est tourné sur lui-même, ce qui coupe sa circulation et que ses artères se pincent. Et comme il n'est plus irrigué, il s'abîme et il peut diminuer de taille. Et puis il a pu avoir une infection, une malformation de naissance au niveau de ce testicule plus petit.
2: Alors est-ce qu'il faut faire des examens?
3: Alors quand on observe un changement, oui. Et si Dominique souhaite avoir un enfant et qu'une grossesse tarde à s'annoncer, il faudrait qu'il fasse un spermogramme pour voir s'il a suffisamment de spermatozoïdes en forme pour concevoir. Et j'ajoute qu'on peut aussi mettre une prothèse de testicule pour remplacer le petit testicule qui ne fonctionne pas pour retrouver une symétrie.

0: Vous êtes bien sur Jobby Music, la première radio dédiée à l'emploi et à la réussite en Wada. C'était Dexter Mann avec En nous danser.
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0: Ah oui, la radio qui vous chatouille les petites oreilles, qui vous fait remuer le popotin, c'est nous, c'est Jobby Music. Vous restez avec nous, oui, jusqu'à 9h. Merci en tous les cas pour tous vos nombreux appels. Vous continuez à l'appeler hein, sur le 68 13 13, 0590 68 13 13. Vous me dites un petit peu où vous êtes, hein, ce que vous faites de votre journée. Je suis très curieux, mais très très curieux. J'en sais pas déjà. Bon, allez, avant de retrouver un point sur la circulation routière, voici Marceau. Marceau qui refait l'info sur Jobby Music.
2: Bonjour à l'ami Marceau refait l'info. On commence avec cette vidéo d'Emmanuel Macron au Kenya qui fait le buzz lors d'une conférence sur la culture. Il interrompt un intervenant pour demander le silence. C'était à l'université de Nairobi.
3: Please. Please, je parle anglais avec cet accent que le monde entier m'envie.
2: Oui, bien sûr.
3: Sorry guys, but it's a total lack of respect. For sure. Oui, cette fois-ci, je le fais sans les lunettes.
2: Oui.
3: Alors, Brian is in the kitchen.
2: Oui.
3: Where is my umbrella?
2: Voilà, oui.
3: Bref, Bruno Robles, vous aurez compris l'objectif de cette fin quinquennale. Ce n'est ni la réduction du chômage, ni les inégalités, ou encore le déficit, mais de faire un maximum de mèmes sur les réseaux sociaux. Et si je continue à ce rythme, je peux faire mieux que Leonardo DiCaprio.
2: Oh. Hey,
3: please, sorry guys.
2: Jean-Michel Apathy, peut-être une analyse.
4: Bonjour Bruno Robles. Mais pour le chef de l'État, était-ce la meilleure manière de demander le silence? Bon, après, je ne sais pas s'il y en a une de bonne. Hein. Il y a la version Édouard Balladur.
3: Je vous demande de vous arrêter.
2: Oui.
4: Il y a la version Gérard Jugnot dans Les Bronzés.
3: Assez.
4: Ou encore la version Patrick Sébastien.
5: Ah, tu pourrais fermer ta gueule, ça nous ferait vacances.
3: Sorry guys, it's a total lack of respect.
2: Oui, Madame Le Pen.
6: Emmanuel Macron obligé de demander le silence dans une université au Kenya.
2: Oui.
6: Et forcément avec ces gens-là.
7: Non.
6: On est toujours obligé de faire la police.
2: C'est pas possible.
6: Une fois de plus. Après, il n'a pas réussi à rétablir l'ordre en France, alors en Afrique.
7: Oh.
6: Excusez-moi, mais quand on est président de la République, donc on est obligé d'entretenir de bonnes relations comme ça avec les pays africains.
2: Mmh.
6: Et finalement, c'est pas plus mal que ce soit Jordan qui se présente. Hein.
7: Vas-y,
6: Jordan.
2: La Française qui présentait des symptômes de l'antivirus a bien été testée positive. 22 cas contacts ont été identifiés. 5 personnes ont été mises à l'isolement. Le gouvernement a même tenu une réunion.
8: Salut, c'est Philippe
2: Manœuvre. Okay, alors, okay, je vois pas la légitimité, Philippe Manœuvre, qu'est-ce que vous foutez là?
8: On fait l'émission télécrochée, là, avec ce virus, on a une nouvelle star.
2: Ah bon?
8: La ministre de la Santé.
2: Ah oui, c'est
8: Stéphanie
2: vrai.
8: Riste, il y a une semaine, personne la connaissait. Aujourd'hui, elle est invitée partout, dans tous les médias la veulent. Elle
2: vrai.
8: A une cote de popularité, on dirait le pénis de Patrick Bruel.
2: Oh.
9: Allô, maman.
2: Michel Simès, bonjour.
10: Bonjour Bruno, une patiente testée positive, des cas contacts, isolement, quarantaine, période d'incubation. Tout le monde comprend désormais le lexique. Les médecins parlent même d'égal à égal avec n'importe quel couillon de citoyen lambda.
2: Ah, c'est quoi ce bruit ça?
10: C'est le bruit des labos pharmaceutiques qui préparent un vaccin. Et ils sont effectivement dans les starting blocks. Ça avance bien.
2: Ouais, ouais, c'est clair. Ouais. Bonjour, mon Jean-Luc Reichmann.
11: C'est mon nono. Alors, c'est le heureux. C'est le toutou. C'est le retour du vivi du rurus.
2: Oui.
11: C'est le retour du virus.
2: Allez-y, Jean-Luc.
11: L'ontata. L'ontata.
7: Oh là là.
11: L'ontata.
2: Oh, passez la seconde.
11: L'ontata virus.
2: Il est dans le sable.
11: Sur son français.
2: Allez-y.
11: Combien espère une pandémie pour faire baisser le prix de l'essence comme avec le Covid?
2: Merci. On va terminer avec le concours Lépine qui a récompensé cette année un aspirateur sous-marin permettant d'aspirer les déchets sans perturber la vie marine. L'organisation du concours salue une invention écologique connectée et citoyenne.
12: Et quand on
2: c'était pas la bonne idée.
12: C'est la finesse qui arrive. C'est la poésie avec du poil autour.
2: Ouais.
12: C'est de la dentelle. Voilà,
2: bien sûr,
12: cherche le mot, c'est la dentelle.
2: Bon,
12: cette invention, mon boudou,
2: ouais.
12: Ça me fait penser à une copine. Ça se passe aussi à la mer en Captac. C'est un véritable aspirateur. Alors, c'est pas le concours Lépine, c'est le concours Lépine.
2: Bien sûr.
12: J'avais prévu.
2: Oui, rebonjour Madame Le Pen.
6: Excusez-moi de revenir, puisqu'on est dans la finesse, je voulais réagir.
2: Oui.
6: Moi aussi à cet aspirateur qui vous dit ne perturbe pas la vie sous marine.
2: Marine.
7: Marine.
6: Voilà.
7: Oui.
6: oui. Donc aucun risque que je me fasse aspirer la schneck.
9: C'était Marceau, Marceau qui refait la faux sur Job Music. Allez, gros souvenir qui arrive dans un instant, Hervé Dachard qui va débarquer. Mais là, on va faire un point, effectivement, sur la circulation routière avec Nina. Nina, bonjour.
13: Prudence sur les routes de Guadeloupe ce mercredi, avec plusieurs zones de travaux et ralentissements signalés. Dans le secteur du Moule, des perturbations importantes sont en cours sur la RN5, au niveau du giratoire de la baie, avec circulation difficile entre 7h et 17h. Des déviations sont mises en place via Lacroix et Bellevue. À Petit-Pérou, aux Abîmes, les travaux d'aménagement de la RD 129 continuent entre les giratoires d'Elgré et Mandela. La circulation reste perturbée, avec basculement de voies dans le secteur. Sur la RN1 et autour de Jarry, la circulation est dense aux heures de pointe, notamment en direction du pont de la Gabarre et de Bémao. Des ralentissements sont également signalés sur la RN11 vers l'aéroport et les Abîmes. Du côté de Pointe-Noire, un chantier avec circulation alternée est signalé sur la route départementale 17 au niveau des plaines. Enfin, un obstacle est signalé à Trois-Rivières, secteur Grand-Anse, pouvant gêner la circulation dans les deux sens. Soyez prudents, anticipez vos déplacements et bonne route avec Job et Musique.
9: Voilà, c'était un point sur la circulation routière de ce mercredi. On termine cette heure en musique, le meilleur de la musique. Et oui, pour se chatouiller comme ça les petites oreilles, et croyez-moi, ça fait du bien en ce mercredi matin. Vous restez avec nous, on est là, on est bien là, jusqu'à 9h du matin pour votre morning tonic utile. Voici Hervé Dachard avec Pépa Effacé au show de musique.

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1: Oui, bonjour Frédéric, bonjour à tous.
2: Les titres que vous allez développer, notamment la passagère française contaminée à l'antivirus qui est hospitalisée dans un état grave. Parmi les 22 cas contacts, 3 sont des mineurs. Les autres titres ?
1: La proposition de loi sur la fin de vie rejetée hier au Sénat sur l'aide à mourir plus précisément. Le gouvernement peut désormais décider de laisser le dernier mot à l'Assemblée. Donald Trump en route vers la Chine pour une visite d'État de 3 jours. Avec lui, 16 grands patrons d'entreprises, notamment Tim Cook et Elon Musk. Et puis face au prix du carburant, de plus en plus de Français décident de passer leurs vacances à vélo. Reportage à suivre en fin de journal.
2: Il n'y a pas de circulation diffuse de l'antivirus en France, affirme le gouvernement.
1: Conférence de presse hier de la ministre de la Santé, Stéphanie Rist, entourée de 5 spécialistes. Parmi eux, Olivier Schwartz, directeur de l'unité virus et immunité à l'Institut Pasteur. Il est revenu sur les traitements et vaccins actuellement en cours de développement pour faire face à cette menace, alors qu'aucune solution toutefois n'existe aujourd'hui.
3: Il n'y a pas de traitement antiviral spécifique, mais il y a des articles qui ont montré dans des cultures cellulaires qu'il y a des drogues, des molécules qui peuvent être repositionnées, mais avec des efficacités moindres que lorsqu'elles sont dirigées contre d'autres virus. Il n'y a pas actuellement de vaccin disponible contre le virus des Andes, le Andes virus. Il y a un vaccin qui est disponible en Corée et en Chine contre une autre espèce d'antivirus, mais qui fonctionne très peu. Mais il y a d'autres projets en phase clinique et préclinique. Il y a beaucoup de choses qui sont faites dans ce domaine.
1: Et parmi les 5 Français hospitalisés à l'hôpital Bichat à Paris, la passagère infectée par le virus est dans un état grave avec son pronostic vital engagé. La femme de 65 ans a contracté la forme la plus sévère de l'antivirus. Elle est sous assistance respiratoire via un poumon artificiel. Les 4 autres passagers sont pour le moment testés négatifs et asymptomatiques. Ils ont en tout cas tous voyagé à bord du MV Ondius avec celui qu'on appelle le patient zéro, un homme néerlandais qui a contracté le virus en premier et qui est décédé à bord. On en sait désormais plus, Albin Texerin.
4: Tout commence avec Léon Schilperhoort, un ornithologue néerlandais passionné d'oiseaux. Fin mars, ce futur patient zéro se rend avec son épouse dans une décharge à ciel ouvert d'Ushuaia, au sud de l'Argentine, pour tenter d'apercevoir un caraca à gorge blanche, un oiseau rare, très prisé des passionnés. Or, ce site abrite des rongeurs identifiés comme porteurs du hantavirus des Andes, la seule souche connue capable de se transmettre entre humains. Léon Schilperhoort meurt à bord du MV Ondius le 11 avril. Son épouse décède à son tour une dizaine de jours plus tard. Mais l'origine exacte de la contamination reste débattue. Les autorités argentines écartent la piste de la décharge, estimant que le calendrier ne correspond pas. La contamination aurait pu survenir bien plus tôt lors de leur long périple en Amérique du Sud, au Chili ou en Uruguay. La période d'incubation pouvant aller jusqu'à 6 semaines.
1: Et les 22 cas contacts français ont tous été contactés. Certains sont déjà hospitalisés, d'autres dans les prochaines heures. Parmi eux, 3 sont des mineurs, 3 adolescents d'une même famille. La ministre de la Santé, Stéphanie Rist, aura une réunion cet après-midi avec ses homologues européens.
2: Après le rejet de son principal article, c'est l'ensemble de la proposition de loi sur l'aide à mourir qui a été rejetée par le Sénat.
1: Le gouvernement a désormais la possibilité de convoquer une commission mixte paritaire pour pouvoir enclencher la procédure du dernier mot de l'Assemblée nationale. Le sénateur et patron des Républicains, Bruno Retailleau, appelle lui à l'organisation d'un référendum sur le droit à l'aide à mourir. Bruno Retailleau qui sera l'invité avec Jean-François Achilli.
2: À Villejuif, en banlieue parisienne, des enfants victimes de malaise après avoir inhalé de la kétamine.
1: Les écoliers ont respiré la poudre blanche retrouvée dans une enveloppe rapportée au sein de l'établissement par un élève qui l'a trouvée dans le métro. 25 enfants ont inhalé la substance, les pompiers ont dû intervenir, mais aucun écolier n'a été hospitalisé.
2: Le président américain Donald Trump s'est envolé pour une visite d'État de 3 jours en Chine avec 16 patrons de grandes entreprises.
1: Notamment Boeing, Apple avec Tim Cook ou encore Tesla avec Elon Musk. Le président américain qui va demander l'ouverture de la Chine aux entreprises américaines. Donald Trump a également déclaré s'attendre à une longue conversation avec son homologue Xi Jinping sur la guerre en Iran, tout en affirmant ne pas avoir besoin de la Chine pour régler le conflit. Explication avec le général Jean-Claude Allard, associé à l'IRIS.
5: il va certainement essayer d'obtenir de Xi Jinping une pression sur l'Iran pour que l'Iran évolue, parce que d'une part la Chine n'a pas nécessairement envie que la prolifération nucléaire s'étende dans le monde, même s'il s'agit d'un allié, puisque la Chine est très liée à l'Iran, elle en fait un des débouchés de ses routes de la soie. Et c'est justement pour ça qu'elle souhaiterait que la paix s'installe et que l'Iran lui serve de base de commerce plutôt que de soucis militaires.
1: Et la France va prendre, elle, une initiative à l'ONU sur sa proposition de mission totalement neutre et pacifique pour sécuriser le détroit d'Ormuz. Pour Emmanuel Macron, la réouverture du détroit est la priorité absolue avant de traiter les autres sujets par une négociation.
2: Nous y sommes à la veille du pont de l'Ascension. Vous allez être nombreux à prendre votre voiture, mais certains, cher Laurie, préfèrent voyager avec un moyen de transport sans carburant.
1: Et oui, il vous est cher, Frédéric, puisqu'il s'agit du vélo avec les voies cyclables qui sont de plus en plus nombreuses en France, avec les incontournables comme le canal du Midi. Et au départ de Toulouse, les cyclistes se pressent, Christine Bouillot.
6: Installée dans l'ancienne écluse de la gare Matabiau, en plein centre de Toulouse et le long du canal du Midi, la petite maison du vélo propose à la location tout type de vélo pour des circuits de plusieurs jours. Les ponts du mois de mai affichent quasi complet, explique Sébastien Négrède.
7: Ça fait partie des périodes les plus chargées qu'on ait dans l'année. Pour nous, en tout cas, c'est des moments qui sont plus gros même que les vacances d'été. Et on prépare du coup tous les prochains départs jeudi matin.
6: Pas besoin d'aller bien loin pour retrouver la piste cyclable qui longe le canal du Midi sur 240 km. Amandine, jeune trentenaire qui arrive de Paris en train, a décidé d'aller jusqu'à 7 dans l'Hérault.
8: On dort à peu près à Castelnaudary, Carcassonne, Béziers, Narbonne, je ne sais pas exactement. On va avancer, on n'a rien réservé, ce qui nous plaît aussi dans ce type de voyage.
6: L'idée, c'est de passer des vacances zéro carbone sans être obligé en plus de passer à la pompe pour Paul, c'est important.
9: Bah, un vélo, des sacoches. Le vélo, il peut me servir pour d'autres trucs. Je n'ai pas la trésorerie pour investir dans une voiture, donc je n'investirai pas dans une voiture là maintenant.
6: L'envolée du prix de l'essence va encore donner de l'ampleur et de l'essor à ce nouveau mode de transport pour les vacances.
10: C'est les gens qui nous font avancer, c'est tout.
6: Il faut dire que le vélotourisme est un business en plein essor, générant pas moins de 5 milliards de retombées économiques l'an dernier.
1: Et attention, si vous prenez votre voiture et pas le vélo du monde sur les routes aujourd'hui, hein, journée classée rouge dans le sens des départs et même noire en région Auvergne-Rhône-Alpes.
2: Et on pense à ceux qui feront la course de vélo. Moi, j'aurai le plaisir de commenter en Bretagne les boucles de l'Aulne et le Tour du Finistère ce week-end. Bon, hein, puisqu'on est dans le sport, Laurie, avec le football et ce soir, deux matchs en retard de la 29e journée de Ligue 1.
1: Brest-Strasbourg à 19h, puis Lens-PSG à 21h. Et en cas de victoire ou de match nul sur leur dauphin, les Parisiens pourraient être sacrés dès ce soir champions de France avant la dernière journée de Ligue 1 qui aura lieu dimanche.
2: Ouais, c'est quasiment fait, hein, c'est comme ça.
1: On va pas leur porter la poisse, mais oui.
2: Oui, c'est bien, oui, alors, en fait, s'il y avait deux défaites, il faudrait en plus que ce soit sur un score, bon.
1: Voilà.
2: Ouais.
11: Merci à vous deux. L'information reviendra à la mi-journée pour le flash d'information régionale. Ce sera à midi. 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
11: Et nous sommes toujours mercredi, ça ne n'a pas changé. Non, non, nous sommes le 13, ça n'a pas changé non plus. Et nous sommes le 13 mai. Eh ben dis donc, nous fêtons les Maël, nous fêtons les Roland, nous fêtons les Orlan. Bonne fête à tout ce beau monde. Bon anniversaire aussi à ceux et celles hein, qui sont nés un 13 mai. On poursuit ce morning tonique utile. Allez, on ne s'en prie pas. Hein, nous, allez. Eh oui, à 8h13, 8h14 même, l'info insolite. Eh oui, on parlera d'un bonhomme de 80 ans. Mais oui, qui fait peut-être pas des bêtises, mais presque. Hein. Ben oui, à son âge, il aura pu se retenir. Non, non, non, je n'ai pas dit autre chose. Écoutez bien, ça sera tout à l'heure l'info insolite à 8h15. 8h20 dans...

0: On est là, on est bien ensemble. C'est Job & Musique numéro 1 sur l'emploi, l'insertion, la formation professionnelle. Le flash d'information régionale arrivera tout à l'heure à 8h30. À 8h20, n'oubliez pas, ça sera la dernière édition de votre horoscope. Mais dans l'immédiat, voici tout de suite l'info insolite de ce mercredi sur Job & Musique.
1: Bonjour à tous, dont l'info insolite du jour. À 80 ans, il s'apprête à naviguer seul sur un voilier des États-Unis à Canet en Roussillon. Un défi exceptionnel attend donc un habitant de Saint-Jean-Lassalle dans les Pyrénées-Orientales. Bernard Blaquet, âgé de 80 ans, s'apprête donc à traverser le Pacifique et l'Atlantique en solitaire. 15 miles à parcourir pour amener son vieux gréement à Canet en Roussillon. Un habitant donc des Pyrénées-Orientales s'envole dans quelques jours pour les États-Unis avec un défi un peu dingue, traverser les océans Pacifique et Atlantique pour amener un vieux navire. Le bateau de Bernard est actuellement amarré dans le golfe de l'Alaska aux États-Unis, le Callisto, c'est ainsi qu'il s'appelle. L'ancien marin ne se l'est offert il y a bientôt 20 ans et habite depuis entre les deux continents. Mais récemment, l'association de vœux Grémont de Canet-en-Roussillon lui a donné l'opportunité d'amarrer le bateau dans le port de cette commune. L'octogénaire s'engage donc d'ici quelques jours dans un long voyage pour amener Callisto en France. Une folie à côté de laquelle il ne saurait passer pour rien au monde. J'ai fait toutes les fonctions qu'il est possible d'occuper à bord de navire, s'amuse donc Bernard en repensant à ses jeunes années. La mer, il en est tombé amoureux dès l'âge de 15 ans lorsqu'il a embarqué sur un chalutier de grande pêche. Une expérience qui lui sera grandement utile pour sa future traversée à bord du voilier, réplique fascinante d'un navire de l'année 1931. Après avoir préparé son bateau, ses vivres et son mental, Bernard compte prendre le large en septembre et franchir le canal de Panama. Il doit accoster en Méditerranée en mai 2027. C'est ainsi en tout cas qu'il rêve son arrivée sur le quai Florence Artaud de Canet en Roussillon. On se retrouve très vite avec d'autres infos insolites.

0: voilà un titre doux, rythmé, plein d'émotions pour vous accompagner votre belle journée de mercredi. C'était Jaxi sur Job et Musica.
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0: 28 et 8h20, elle revient, cette musique. Je vous ai préparé du J Balvin et puis Fola dans un instant. Mais là, à 7h06, c'est l'heure de retrouver Drôle d'époque avec Maxime Liedo et Eric Revel.
2: Bonjour mon cher Eric Revel.
3: Bonjour Maxime, bonjour
2: à
3: tous.
2: Époque, ça on peut le dire, c'est sûr.
3: Drôle
2: quelle
3: d'époque.
2: Époque. Oui, ça c'est sûr, drôle d'époque, ouais. Surtout quand on voit que, oh là là, étonnement, douche froide pour les recettes fiscales de l'État quand on s'intéresse à la question des carburants.
3: Oui, alors bon, les déclarations de Sébastien Lecornu que je vais vous relater sont passées presque inaperçues hier avec les annonces bien sûr sur l'antivirus. Alors la phrase clé du Premier ministre hier, hein, c'est « Nous poursuivons la transparence sur les recettes fiscales liées au carburant, comme je m'y étais engagé. Les chiffres sont donc publiés tous les 10 jours. Et qu'est-ce qu'on apprend? Eh bien, on apprend que sur les 10 premiers jours du mois de mai, les recettes liées au carburant ont reculé d'environ, écoutez bien, 300 millions d'euros. Pourquoi? Ben parce que, comme le carburant est très cher, les Français consomment moins d'essence, moins de gazole. Résultat, une consommation sur les carburants en baisse de 30%, comme le litre d'essence est taxé à 60%, mais vous faites le calcul. 300 millions d'euros de perdus. Les effets de la crise, a dit Lecornu, se font désormais directement sentir sur les recettes fiscales. Il n'y a jamais eu de cagnotte, a insisté le Premier ministre. C'est même plus une cagnotte, là, évidemment, pour ceux qui y croyaient. C'est un effondrement des recettes liées au carburant.
2: Et cette baisse de la consommation sur les carburants préfigure-t-elle un recul de la croissance sans cesse, c'est-à-dire donc une suite dans les reculs des recettes fiscales de l'État?
3: Votre question est très bonne. Votre question est très bonne parce que l'économie française, elle résiste mieux que prévu, même si la croissance est extrêmement molle en France. On est loin des rythmes d'avant-crise ou d'ailleurs de la croissance de certains pays européens, nos voisins qui font mieux. Alors une reprise plus nette dépendrait de la dissipation des chocs énergétiques, géopolitiques, ainsi que, très important pour répondre complètement à votre question, de la confiance des ménages, de la confiance des entreprises dans l'avenir.
2: Et alors que les entreprises et les ménages, dans cette grande phase d'instabilité géopolitique, financière et peut-être même sanitaire, on va le voir au fur et à mesure des prochaines semaines, est-ce que les acteurs économiques français ont, eux, confiance dans l'avenir?
3: Pas vraiment. Confiance des ménages, j'ai le chiffre du mois d'avril, c'est tout frais, c'est tout neuf. La confiance des ménages dans notre pays recule de 5 points. C'est la plus forte baisse, tout simplement, depuis mars 2022. Quand les ménages ont moins confiance, ça augure de quoi? D'une baisse de la consommation globale, donc des recettes pour l'État. Badaboum. Côté entreprise, là aussi, la confiance recule. Cette fois de 3 points au mois d'avril 2026, il s'agit d'un niveau nettement en dessous de la moyenne de longue période de ces entreprises, sans parler, parce que le chiffre est tombé tout à l'heure, sans parler du chômage,
2: oui,
3: qui dépasse les 8% dans notre pays. On est au plus haut depuis 2021.
2: Et dans ce contexte, déjà, la plupart des parlementaires se penchent sur le budget 2027, et on sait que ça va être un véritable casse-tête.
3: Le calendrier, on le connaît, automne 2026, en général, c'est mi-octobre, il y a la présentation en Conseil des ministres du budget, cette année-là, ce sera pour 2027, et puis dépôt dans la foulée au Parlement pour une adoption idéale en décembre 2026. Vous voyez, on sera à quelques mois de l'élection présidentielle. Donc le budget 2027 sera le dernier budget complet du quinquennat Macron avant l'élection présidentielle de mai 2027. Il s'annonce très tendu à double titre, financièrement, vous l'avez compris, parce que si les recettes de la croissance baissent, les recettes de l'État baissent. Puis il s'annonce aussi politiquement très, très, très tendu. Il y a des risques de blocage à l'Assemblée nationale, négociation avec les partis où il n'y a toujours pas de majorité, on le sait. Possible loi spéciale en cas d'impasse, voire adoption du fameux 49-3. Donc cette information donnée par Sébastien Lecornu hier d'une perte de 300 millions d'euros sur les recettes liées au carburant augure d'une baisse de la consommation, des recettes, donc casse-tête politique et financier.

0: dans 30 secondes, retour de la musique.
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0: radio qui redonne des couleurs à la bande FM en Guadeloupe. J'espère que tout va bien pour vous à l'instant même. C'était le son de Fola.
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0: Et on ne s'en prive pas, on vous gâte bien côté musique, hein, mais c'est ça, Job et musique. Restez avec nous en tous les cas. Jusqu'à 9h, on est bien là pour votre morning tonic est utile. Mais à 8h30, 8h31 même, on retrouve l'invité politique du jour, l'invité que reçoit Jean-François Akili. C'est Bruno Retailleau, il est sénateur de Vendée, président des Républicains et candidat à l'élection présidentielle.
2: Bonjour Bruno Retailleau.
3: Bonjour Jean-François Akili.
2: D'ailleurs, candidat à l'élection présidentielle, c'est la seule mention que vous maintenez sur votre compte X. Hein,
3: Je maintiens, ouais, je signe, je perce.
2: Rien d'autre.
3: Non, rien, ouais. Non. Bon. C'est déjà pas mal.
2: Bon, on va parler de la présidentielle, Bruno Retailleau.
3: C'est l'objectif suprême.
2: Ouais. Mais tout d'abord, sur l'antivirus, la situation liée à ce virus en France est sous contrôle, affirme le président Emmanuel Macron depuis le Kenya. Et pourtant, il n'est pas impossible qu'on soit face un variant, reconnaît le professeur Xavier Lescure, l'infectiologue à l'hôpital Bichat, très prudent. Qui croire dans cette histoire ?
3: Bah plutôt les scientifiques. Et je pense que le rôle des hommes, des femmes politiques, des responsables publics, ça n'est pas de jouer aux médecins sur les plateaux de télévision ou dans les studios de radio. Je pense que les autorités sanitaires ont pris de bonnes décisions aujourd'hui en France, notamment, et le gouvernement d'ailleurs aussi, notamment.
2: Les deux réunions par jour, c'est nécessaire, franchement.
3: Ça me paraît sans doute plus de la communication que d'autres choses.
2: Ouais. Bon,
3: mais ça compte aussi pour rassurer, je veux dire, les gens. Non, ce qui est important, c'est qu'on ait décidé d'une mesure très très ferme, c'est-à-dire de confiner à l'hôpital la vingtaine de cas contacts.
2: Et nous verrons bien. C'est ça l'idée.
3: Ouais. On verra bien. Le séquençage, ce que je sais, c'est que le séquençage d'ailleurs de ce virus n'a pas été totalement établi. Donc on ne sait pas s'il y a une mutation ou pas. On nous dit que il est très létal, donc il est très dangereux, mais qu'en même temps, il est très peu contaminant. Moi, je n'en sais rien. Rien du tout. C'est pas à moi de le dire. Donc la seule chose que puissent faire les responsables publics, c'est de veiller à ce que les autorités sanitaires, assume bien les mesures de vigilance sanitaire.
2: Et de communiquer. Bruno Retailleau, c'est l'un de vos combats politiques. Le Sénat, sans surprise, a rejeté pour la deuxième fois la proposition de loi créant un droit à l'aide à mourir, réforme de société chère à Emmanuel Macron. L'Assemblée nationale devrait avoir le dernier mot sur ce texte. Vous appelez un référendum sur la fin de vie.
3: Oui, parce que c'est une réforme qui bouleverse la société. Et le Sénat l'a refusé pour la seconde fois. Donc ça voudrait dire que le dernier mot, ce sera les députés. Or, vous savez que la dernière fois que les députés ont voté, moins de 52%, 51,8% seulement des députés avaient voté pour cette réforme. Et je trouve que pour des réformes aussi fondamentales, on a besoin de consensus. Emmanuel Macron, le premier, l'a dit il y a 2 ans. C'est pas moi qui ai inventé l'idée de référendum. C'est Emmanuel Macron qui, il y a 2 ans, vous regarderez dans vos tablettes, avait indiqué qu'il souhaitait recourir à un référendum sur ce texte-là. Ce texte, ça n'est pas n'importe quel texte. Je voudrais vous dire une chose, c'est que il y a quelques mois, à la fin de l'année 2025, beaucoup ont été émus par l'euthanasie de la jeune Siska. C'est une jeune flamande, belge, qui avait 26 ans, qui avait tenté de mettre fin à ses jours. Elle avait des dépressions et la loi belge a accepté qu'elle puisse être euthanasiée. C'est une leçon parce que d'autres pays, avant nous, ont tenté l'expérience. La Belgique, le Canada, la Hollande. Qu'est-ce qu'on constate ? On constate dans ces pays que lorsqu'on vote l'euthanasie, on met au départ des garde-fous, mais qu'au fil des années, les garde-fous sautent les uns après les autres. Ce que l'on constate aussi, c'est que l'euthanasie prend toujours le pas sur notamment les soins palliatifs. Pourquoi ? Parce que les soins palliatifs, ça coûte très cher. Ce sont des médecins, des infirmières, du personnel soignant, des établissements. Ça coûte cher. Et une injection létale, c'est très vite fait et ça coûte peu cher. Et c'est pour ça que moi, ce que je ne veux pas, voyez, par-dessus tout, je respecte toutes les opinions. Et en plus, c'est une question de conscience, vraiment. Mais moi, ce que je ne veux pas, c'est que demain, des malades, en fin de vie, soit malade, ouais, ou handicapé, puisse se dire, je suis devenu un fardeau, un poids pour les miens, il faut que j'en finisse. Ça, je ne le veux pas.
2: Ça, c'est votre limite sur le texte. Vous savez, Roger Falorni, qui était notre invité ce matin, a dit sur cette idée de référendum, ce n'est pas sérieux, le faire à quelques mois d'une élection présidentielle, c'est impossible. La question de la fin de vie, comme la question de l'immigration qui est chez lui, donc chez vous, Bruno Retailleau, une obsession pour laquelle vous réclamez aussi un référendum, il sait que cela ne rentre pas dans le champ de la Constitution. C'est Roger Falorni qui a porté le texte, qui le dit.
3: Non, mais j'ai aucune obsession. L'immigration, ce sont les Français qui nous demandent de reprendre la main. Évidemment, on ne peut pas tolérer aujourd'hui qu'il y ait plus de 500 000 immigrés tous les ans qui viennent, dans la mesure où la France n'a plus les capacités simplement d'accueil. Et c'est aussi un drame pour des immigrés auxquels on ne peut pas fournir du travail, auxquels on ne peut pas fournir de logements décents, etc. Donc il n'y a pas du tout d'obsession. Simplement, je pense que je suis démocrate et je souhaite que le peuple français puisse, si j'ose dire, décider de la politique migratoire, parce que il n'y a pas eu, vous ne trouverez pas sans doute, depuis 50 ans, un phénomène sociétal aussi puissant que l'immigration, qui ait autant bousculé notre société, sans que jamais le peuple français n'ait eu à en discuter. Sur le référendum, encore une fois, l'idée ne vient pas de moi, c'est le président de la République. Francis Spinner a recueilli près de 200 signatures pour déclencher...
2: Savez, mais vous savez que c'est une procédure qui est très complexe.
3: Bien sûr,
2: ça ne bouge jamais.
3: Mais bien sûr, oui. Bien sûr, je n'ignore pas. Mais si
2: le
3: on ne peut pas la tenir...
2: Le référendum d'initiative populaire, oui.
3: Je sais parfaitement que c'est compliqué de la tenir avant la présidentielle. Faisons-la après, mais je vous disais que la procédure que va prendre le gouvernement, ça va être quoi? Il va y avoir la commission mixte paritaire, 7 députés, 7 sénateurs. On ne pourra pas s'entendre. Et ensuite, ce sera le dernier mot aux députés. Ça veut dire qu'en réalité, sur l'ensemble des parlementaires, un peu moins de 1000, il y a à peu près... Cette loi serait votée par un tiers, juste un tiers
2: donc
3: des
2: pas
3: parlementaires.
2: Pas assez aux yeux, oui.
3: Alors que c'est une loi de rupture. C'est une loi qui va bouleverser les choses.
2: Donc
3: j'ai cité hier
2: idée,
3: le serment d'Hippocrate.
2: Oui, oui.
3: Le serment d'Hippocrate que comment dire, chaque médecin d'ailleurs s'y conforme, c'est 2400 ans, 24 siècles. Je vous rappelle cette phrase. Je ne provoquerai jamais la mort délibérément. C'est la boussole de la médecine occidentale. Et c'est un renversement. On va renverser cette boussole et en tout cas
2: donc,
3: ce serment.
2: Bruno Retailleau, donc pour répondre à Olivier Falorni, le maire de La Rochelle, merci Maxime Liedo, il me pardonnera Olivier Falorni, vous lui répondez ce matin, oui j'irai au bout avec le référendum, vous allez tenter la chose. Si vous êtes élu président de la République, est-ce que vous reviendrez sur cette
3: réforme? J'ai déjà indiqué que pour toutes les lois sociétales, je ne souhaitais pas revenir sur les lois qui auraient été déjà votées, quel que soit le sujet. Je pense que, tout simplement parce que la France est au bord du précipice, nous sommes fracturés, il ne faut pas ajouter des raisons de fracture, de fragmentation, et je pense qu'on aura tellement fort à faire pour faire en sorte, par exemple, que le travail paye plus. Moi, ce que je veux, c'est un petit peu... Si j'ai une obsession, vous voyez, c'est celle-là, c'est faire en sorte que, en France, les gens qui travaillent puissent gagner plus.
2: Il y aura un moratoire, comme vous l'avez récemment dit, sur
3: c'est ce que je viens de vous dire.
2: C'est ça. Donc un moratoire, ça veut dire que vous allez
3: un moratoire, ça veut dire
2: suspendre,
3: que
2: mais pas annuler, suspendre.
3: On n'annule pas.
2: Ouais.
3: Voilà, les lois votées sont votées, on n'y revient pas et on se consacre à l'essentiel.
2: Ouais.
3: L'essentiel, c'est la prospérité. Comment on fait pour améliorer le niveau de vie, le pouvoir d'achat des Français qui bossent et qui souvent constatent que ceux qui, eux, ne travaillent pas, qui vivent au crochet de la société, gagnent presque autant que eux qui travaillent dur. C'est ça la vraie injustice en France. Et ça devrait être ça la priorité, d'ailleurs, de ce gouvernement.
2: Bruno Retailleau, 300 millions d'euros en moins dans les caisses de l'État avec la hausse des prix des carburants, des rentrées fiscales en négatif. Il n'y a jamais eu de cagnotte, reconnaît Sébastien Lecornu lui-même. Qu'est-ce qu'il fallait faire au final?
3: Moi, je l'ai dit, j'ai fait deux propositions.
2: Parce que l'État perd de l'argent. Là.
3: Non, mais bien sûr, c'est la raison pour laquelle j'ai pensé que les propositions du Rassemblement National étaient parfaitement démagogiques. C'est d'ailleurs la démagogie qui caractérise les élus du Rassemblement National. Parce que baisser la TVA autant qu'ils le voulaient, c'était 12-15 milliards, vous vous rendez compte? Alors qu'on a une somme astronomique d'endettement, donc ça n'est pas sérieux. Ça peut faire plaisir, c'est populiste, vous voyez, on surfe sur la vague. Mais on ne le fait pas parce que ça aurait voulu dire qu'on demandait à nos enfants, puisque ces 15 milliards auraient été payés par la dette, donc par les enfants. Donc les plaintes
2: donc ça,
3: aujourd'hui...
2: C'était la, ça, c'était pas la bonne idée, populiste,
3: non, mais les
2: vous dites.
3: On faisait subventionner par nos enfants, nos petits-enfants, les plaintes qu'on faisait aujourd'hui. Deux idées. l'une que le gouvernement a retenue, c'est le ciblage sur des professions agriculteurs, pêcheurs, etc., qui utilisent leur voiture. Ça, c'est fondamental. La deuxième idée que j'ai émise il y a déjà plusieurs mois, c'est les certificats d'économie d'énergie. Là encore, c'est une surtaxe et je proposais, là aussi, d'arrêter, d'ajouter des surtaxes aux surtaxes. Et puisque cette année, il y avait plusieurs milliards qui ont été ajoutés à cette surtaxe de l'an dernier, je disais, surtout, on n'augmente pas cette année. Mmh. Le plein est assez cher.
2: Bon, il y a eu, par ailleurs, l'Algérie, vous évoquez l'immigration tout à l'heure, Bruno Retailleau. Le dialogue est-il plus payant que la fermeté avec Alger, après la visite de la ministre déléguée aux armées, Alice Ruffo, au président algérien Abdelmadjid Tebboune? Tout va bien, apparemment.
3: Hein? Rien n'est réglé. Non, mais rien n'est réglé.
2: Vous avez été un peu ma boule, finalement, comme le dit.
3: Voilà. Voilà.
2: Comme quand il s'est adressé à vous, vous étiez ma boule de service.
3: Oui.
2: Fallait pas faire ça.
3: Non. D'abord, je pense que ce type de vocabulaire, un président de la République ne devrait pas l'emprunter. Et demain, si les Français me font confiance, j'essaierai d'avoir un langage plus conforme au respect que j'ai pour la fonction.
2: Vous me direz ma boule, par exemple, et autrement.
3: C'est pas ma personne qui est en cause. C'est la France et les Français. Le rôle d'un président, c'est de faire respecter la France, y compris lorsqu'un régime... Je distingue bien le régime du peuple algérien. Et vraiment, je le dis aussi à nos compatriotes d'origine algérienne. Voilà. Ils ne doivent pas s'identifier à M. Tebboune. Simplement, M. Tebboune, ce régime-là, qui est une forme de dictature vis-à-vis de leur peuple, qui a appauvri le peuple algérien, ils expliquent leurs échecs en pointant sur une rente mémorielle. C'est-à-dire que la France est coupable de tout.
2: La France s'est couchée, à vos yeux, À quel prix, selon vous?
3: Je ne sais pas, mais regardez Boualem Sansal. J'étais avec lui à un grand salon littéraire à Montaigu ce week-end. Boualem Sansal a été libéré. Vous croyez qu'il aurait été libéré si on s'était tu? Regardez Christophe Glaise.
2: Il a reçu la visite du consul. Hein.
3: Ça fait 2 ans qu'il en... Il a reçu la visite du consul en prison. Et alors, on va bomber le torse? Non mais qu'est-ce que ça veut dire? Un écrivain, heureusement, il a été libéré. Il a été libéré parce qu'on a fait pression. Christophe Glaise, depuis 2 ans, il est toujours, et aujourd'hui, et au moment où je vous parle, même si un diplomate l'a visité, il est toujours sous les barreaux algériens. C'est donc intolérable.
2: Pour vous, la France est couchée. On ne sait pas pourquoi.
3: Mais bien sûr,
2: ça s'est réchauffé.
3: Les fameuses OQTF reprises, il y en a un peu plus d'une centaine. Mais c'est le compte-gouttes. Alors que la procédure qu'on devrait avoir avec l'Algérie, c'est de se conformer aux accords de 94, ce qui fait que quand on a un ressortissant algérien, on le sait parce qu'on a un passeport, une carte d'identité, même périmée, eh bien l'Algérie n'a pas à baragouiner. Mmh. Elle doit réadmettre sur son sol ce ressortissant. C'est l'accord de 94. Donc, expliquez-moi. Mmh. Nous, on a un accord de 68 très avantageux pour l'Algérie, que l'on respecte à la lettre. Eux, ils ont des accords qu'ils ne respectent pas. Alors, qu'est-ce qu'on fait?
2: Donc il y aura une ligne de fermeté.
3: Moi je suis français,
2: si vous êtes élu l'an prochain.
3: J'entends que la France doit être respectée. Vous croyez quelle grande nation accepterait autant d'humiliation? Moi je ne l'accepte pas pour les Français, pour protéger les Français. Je n'oublie pas, j'étais ministre de l'Intérieur quand l'attentat de Mulhouse était arrivé, c'était un ressortissant algérien que l'Algérie n'avait pas voulu réadmettre. Donc il y a une question de protection des Français.
2: Bruno Retailleau, il y aura de nombreuses questions avec nos auditeurs, hein. Vous restez avec nous jusqu'à 9h. 2 mots sur la présidentielle. Que dites-vous de cet échange inattendu entre Kylian Mbappé et Jordan Bardella?
3: Rien du tout.
2: Rien?
3: Non, rien du tout.
2: Ça n'a pas lieu d'être?
3: Rien du tout. Moi, je vais vous dire, je pense que 2027, c'est l'élection de la dernière chance. On est au bord du précipice. Au moment où je vous parle, c'est un sondage OpinionWay qui l'a révélé en fin d'année dernière et malheureusement, il a fait peu de bruit. C'était un sondage sur un très très gros échantillon, donc vraiment qui est très significatif. 12% des Français, vous m'entendez bien, régulièrement vont sur des parkings de grande surface pour voir si dans les bennes où on rejette les choses, ils peuvent pas faire une sorte de tri. Et le taux de pauvreté va atteindre 10% de la population. Donc on est non seulement dans un déclassement avec l'endettement de la France, pour le pays, collectivement, mais on est dans un appauvrissement. Mais les Français le savent bien.
2: Donc ça, ce que je vous évoque n'est pas sérieux. Jordan Bardella, qui est candidat, qui est quand même très en avance dans les enquêtes d'opinion, ne devrait pas répondre à ce type de déclaration.
3: Écoutez, ouais. il fait ce qu'il veut. Moi, je ne donnerai aucune leçon à aucun candidat. Moi, ce que je veux, c'est utiliser le temps qui m'est donné pour m'adresser à mes compatriotes et pour dire que si la France va mal, c'est pas fichu. Demain, moi, j'ai une solution, par exemple, une proposition pour donner un 13e, voire un 14e mois aux Français qui bossent.
2: Vous allez répondre à ceux qui vous interpellent. Juste un dernier mot, Jean-François Copé, qui est chez LR, qui est chez vous, qui prend position pour Édouard Philippe. Qu'est-ce que vous dites ce matin?
3: Bon, c'est une surprise. Mais c'est une surprise pour personne. Je vois bien qu'il est tiraillé. En politique,
2: vous allez le suspendre comme vous faites avec les ministres.
3: Peu importe. Mais c'est pas mon problème. Ça n'est pas du tout mon obsession. Je vois qu'il est tiraillé. Ben voilà, qu'il se mette en accord avec ses convictions profondes, et s'il veut rejoindre, parce qu'il est haut dans les sondages, Édouard Philippe, qu'il le fasse. Mais comme les sondages risquent à l'automne, voyez, de varier, et peut-être les courbes de se croiser, ça sera dommage.

0: Kay et Bianca Costa pour son coin coin sur Job et Musique. Allez, c'en est pratiquement terminé, hein, ce morning tonique utile, mais on ne se quitte pas sans l'appel trop con de Martin, sans le canular téléphonique de Martin.
1: Oui, bonjour.
2: Bonjour monsieur, c'est bien la plomberie ?
1: Oui.
2: Monsieur Martin, du bureau d'inspection du contrôle écranologique, j'imagine que vous avez déjà entendu parler de nous ?
1: Non, pas spécialement.
2: En gros, on s'occupe des limites d'âge pour qu'il n'y ait pas d'abus rapport aux écrans.
1: Oui.
2: Donc, je vais venir confisquer tous les smartphones des enfants de moins de 13 ans qui travaillent chez vous.
1: Bah, on est dans une société de plomberie chauffage, on n'a pas de personne qui travaille chez nous qui a moins de 13 ans.
2: Pardon, moi, mon beau-frère, il est plombeur, il fait régulièrement appel à des enfants pour qu'ils passent dans les endroits trop petits.
1: Ah bah oui, bien sûr, on les met en dessous, dans les vides. Sanitaire,
2: voilà, oui, c'est exactement ce qu'il m'a expliqué.
1: Mais non, mais n'importe quoi, on ne travaille pas avec des enfants de moins de 13 ans dans la société, ça va pas, non?
2: Vous venez de me le dire.
1: Mais non, je rigole, n'importe quoi, comme si qu'on va prendre des enfants, ça va pas, non?
2: Après, je juge pas, mais comme si que c'est vrai que c'est quand même bien pratique.
1: N'importe quoi. Bonjour.
2: Bonjour, monsieur.
3: Moins de 13 ans, des employés. Non, mais vous, ça va, la tête.
2: Mais vous inquiétez pas, je suis pas inspectionneur du travail.
3: Bah, même si vous étiez l'inspection du travail...
2: Ce que je veux dire, c'est que quand, à l'occasion, vous faites travailler des moins de 13 ans, vérifiez juste qu'ils ont pas de smartphone.
3: Non, mais ça va, on travaille pas comme les Chinois ou les machins, hein.
2: Non, alors, pour une fois, je ne parlais ni des Chinois ni des machins, je parlais des plombistes.
3: Non, mais ça n'existe pas dans l'entreprise, non?
2: Pardon, mon beau-frère, il a toujours fait ça.
3: Bah, il fait ce qu'il veut, il est hors la loi.
2: Ouais, bah, en tout cas, dans son entreprise, il n'y a pas un smartphone qui traîne chez les jeunes.
4: Non, mais attendez, monsieur, qu'est-ce que vous me racontez? Je comprends rien
2: du
4: tout.
2: Ah, bonjour, madame.
4: Vous connaissez des enfants qui travaillent dans des entreprises?
2: Oh, on en connaît tous.
4: Non, mais en France, monsieur?
2: Oui, eh ben, déjà, d'ailleurs, moi-même.
4: Passez-moi un responsable.
2: Me le dites pas deux fois, sinon je vous le passe.
4: Oui, je veux le responsable, monsieur.
2: Non, parce que sinon, je vous passe le responsable.
4: Oui, oui, bah, passez-le moi.
2: Bon, bah, quittez pas.
4: Bah, très bien.
2: Monsieur Martin? Oui, mon petit Martin. La dame veut vous parler.
4: Ouais.
2: Allô?
4: Oui.
2: Bonjour, madame. Je suis monsieur Martin, le responsable.
4: Ah, vous aussi, vous appelez monsieur Martin?
2: Ah, oui, c'est vrai. Oh, bah, c'est une coïncidence.
4: C'est une coïncidence, d'accord. Je peux avoir vos coordonnées, monsieur?
2: Ah, mais aucun problème.
4: Oui.
2: Il faut juste que je vérifie que vous avez plus de 13 ans, sinon j'ai pas le droit de vous parler au téléphone.
3: Ah oui, mon mari, il a moins de 13 ans, bah oui, forcément.
2: Ah, bonjour monsieur, donc vous reconnaissez.
3: Mon mari peut pas avoir moins de 13 ans, monsieur, réfléchissez un petit peu. Non, mais...
2: Ah tiens, et celle que j'entends derrière, là, vous allez me dire qu'elle aussi, elle a plus de 13 ans?
3: Bah, il a pas moins de 13 ans, on n'a pas d'employé de moins de 13 ans, c'est interdit d'avoir des employés de moins de 13 ans.
2: Oh, bah passez-la, moi.
5: Oui, bonjour, monsieur.
2: Bonjour, mademoiselle. C'est bien ce que je disais, vous n'avez pas 13 ans.
5: 13 ans d'âge?
2: Ah bah oui, ça s'entend. Vous avez quoi, 12?
5: Bah, vous comprenez rien, qu'est-ce que c'est que si tu as la finir en 62? Moi, je pensais les appareils de moins de 13 ans.
2: Ah, mais attendez, si vous avez moins de 13 ans et que votre téléphone aussi a moins de 13 ans, c'est encore pire.
5: Eh non, vous êtes bouché ou pas? Je vous dis, mes appareils, ils ont moins de 13 ans.
2: Bah, votre smartphone, il a quel âge?
5: 2 ans.
2: Ok, donc moi, je vais vous le confisquer pendant 11 ans.
5: Hein? Et si vous passez le chercher, je fais comment pour travailler chez une entreprise?
2: Ah bah, à moins de 13 ans, vous avez le droit au téléphone fixe, en revanche.
5: C'est quoi votre numéro de téléphone?
2: Ah oui, pardon. Alors, moi, j'ai que 12 et demi.
5: 12 et demi, quoi?
2: Ben, moi, j'ai que 12 ans et demi.
5: 12 ans et demi, mais qu'est-ce que c'est que ce soit, alors?
2: Ouais, donc, dans 6 mois, j'aurai un smartphone, et à ce moment-là, je pourrais vous rappeler pour vous donner mon numéro.
5: Moi,
2: de toute façon, on a tous les deux 12 ans, donc on est dans
5: Mais vous
2: même...
5: prenez pas un con, là? Je suis en 62, vous savez compter ou pas?
2: Ah ben, 62, c'est même pas encore passé, donc déjà, ça, c'est pas possible.
5: Je suis né en 62, vous êtes con ou pas?
2: Impossible, vu qu'on est même pas encore en 2062.
5: Mais je suis né, la date de naissance, vous comprenez le français ou pas?
2: Ce que je comprends pas, c'est comment vous pouvez me parler alors qu'on est même pas en 2062.
5: Non.
2: Ou alors vous me parlez du futur, mais ça aussi c'est rare.
5: Ça c'est une connerie.
2: Ah oui, alors ça en revanche je confirme.
0: Et voilà, c'est terminé pour aujourd'hui. C'était l'appel cocon de Martin sur Job et Musique. On va se retrouver demain. On sera là, oui, demain matin, dès 6h, entre 6h et 9h, pour un morning un petit peu spécial, mais on sera là quand même demain. Aucun souci, on se quitte avec le meilleur de la musique. Voici Maluma, accompagné d'Ayana Kamura pour Dja Dja, la version en remix. Très belle journée à vous, à demain.

0: Vous avez un petit creux dans la motivation, alors on est là pour la recharger avec vous. Bonjour, ravie de vous retrouver, c'est Mélissa jusqu'à midi pour la radio de l'emploi. Merci Jean-Marie pour son réveil tonique et utile. Il sera présent dès demain entre 6h et 9h. Quant à moi, nous allons passer 3 heures ensemble. La première heure, le catalogue des métiers high-tech qui reviendra d'ailleurs à 45. Et à 9h30, ça sera vos offres d'emploi sur Job Music. Il me reste à vous souhaiter une belle journée avec nous.
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2: Alors, donc vous sortez d'un contrôle technique,
3: oui.
2: Il y a un silencieux d'échappement, donc vous voulez qu'on le remplace, hein. Réceptionniste d'atelier, sur une société comme chez nous, ne demande pas des compétences magiques, c'est-à-dire on leur demande pas connaître la mécanique. Mais par contre, un bon sourire, un bon accueil, et ça, c'est le principal pour pouvoir recevoir un client. Oui, c'est pour un silencieux arrière, pour une Polo.
4: D'accord, donc ça, c'est le code de l'échappement. Merci, je te remercie.
2: Je vais vous demander la carte grise, s'il vous plaît. C'est pas un conseil à la vente directe,
4: bien sûr.
2: On conseille le client dans le magasin pour aller vers le magasin, et par contre, nous, on le conseille par rapport à tout ce qui est prestations basiques, c'est-à-dire tout ce qui est vidange, plaquettes de frein, on peut le prendre directement ici en charge. On a un outil informatique qui nous permet de prendre rapidement la voiture et faire un devis rapide. Sont gérés aussi ici tout ce qui est plaque d'immatriculation. C'est un métier que je fais déjà depuis 2 ans et demi. Bon, quelquefois, c'est vrai qu'il y a des périodes plus ou moins dures, quand il y a beaucoup de monde.
4: Ouais, une fois les plaques réalisées, ben, je vais les donner à l'atelier.
2: Voilà, c'est parti. Mais par contre, on a toujours le contact, c'est toujours un métier qui bouge.
4: Rachid, les plaques pour la Polo, donc celle qui va rentrer pour l'échappement aussi, c'est ce qui va avec.
2: Le client va l'orienter soit vers le magasin pour un devis mécanique, soit pour une vidange, une prise en charge directe. Pour un devis mécanique, on envoie ça, c'est y a un chef carrossier qui va le renseigner. Lui, il va faire un devis. Par rapport à ce devis, nous, on pourra après rentrer les informations à l'ordinateur pour qu'eux puissent faire les travaux.
4: T'as vu le kilométrage ou pas? Non, pas encore.
2: Ça va, pas de problème. C'était bon filtre, en fait?
4: Parce qu'il y en avait un d'autre au départ. Hein.
2: Non,
4: c'est bon, ok.
2: Si vraiment il y a un gros souci particulier, tout est fait pour le client. Donc, en règle générale, le client râle plus à la fin parce que soit il y a un geste commercial, soit on propose une remise. Enfin, bon, ça, c'est aussi notre rôle d'après de faire avancer un petit peu les choses.
1: Être un homme et s'y connaître en mécanique, non?
2: Ça marche très bien, au contraire, avec une femme. Et quand il peut y avoir quelquefois un litige client ou un client qui s'énerve parce que sa voiture n'est pas tout à fait finie, ça passe beaucoup mieux avec une femme. S'il y a besoin vraiment d'un problème mécanique, on a sur l'atelier un chef d'atelier ou un adjoint qui est capable, lui, de prendre le relais et donc d'informer le client sur la mécanique pure et dure. Le mécanique, c'est à l'atelier.
1: Merci.

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1: Vous recherchez un job, une reconversion, juste un peu d'élan, vous êtes au bon endroit, vous êtes sur Job et Musique. C'est Mélissa jusqu'à midi en ce mercredi matin. Vos offres d'emploi, ça arrive dans une petite poignée de secondes. Et puis à 9h45, ça sera le catalogue des métiers. Passez un excellent mercredi sur Job et Musique.
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3: Assistant, assistante administrative du côté de Petit-Bourg, l'offre numéro 206 YVLT. Vos missions seront les suivantes: assurer le suivi d'un portefeuille client, de participer au traitement des opérations de facturation, saisir les ventes dans le logiciel interne, de participer à la résolution des litiges, réaliser le suivi et les réclamations clients, aider au traitement des demandes de résiliation et enfin, gérer la relation client par téléphone et par mail. On vous demande 1 an d'expérience pour ce poste, une formation Bac plus 2, équivalent en secrétariat assistanat de gestion PME PMI. C'est du côté de Petit-Bourg. Pour plus d'informations, contactez votre conseiller France Travail. Offre numéro à noter, 206 YVLT. Vendeuse en prêt-à-porter du côté de Pointe-à-Pitre, l'offre numéro 206 XVND. Votre mission, accueillir, conseiller et fidéliser les clients, de réaliser la vente et l'encaissement, de mettre en valeur les produits en rayon et en vitrine, de participer à la gestion de stock et au réassort et enfin, contribuer à la bonne tenue générale de votre point de vente. On vous demande pour ce poste 3 ans d'expérience, une formation bac ou équivalent en commercialisation, habillement. C'est du côté de Pointe-à-Pitre. Pour plus d'informations, contactez votre conseiller France Travail. L'offre numéro à noter, 206 XVND. Collaborateur comptable junior du côté de Basse-Terre, l'offre numéro 220-02-08. Votre mission, l'établissement des déclarations fiscales périodiques telles que la TVA, les acomptes, le suivi des reportings, la révision des comptes, l'établissement de la liasse fiscale et l'optimisation des procédures interne. Votre profil, on vous demande d'être titulaire d'un BTS comptabilité et 2 ans d'expérience dans un cabinet comptable. Pour plus d'informations, contactez votre conseiller France Travail. L'offre numéro 220-02-08. 220-02-08.

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1: Qu'il soit maître nageur, sauveteur, entraîneur, animateur, conseiller, l'éducateur sportif est avant tout un sportif passionné par son sport qu'il pratique à un bon niveau et un pédagogue.
2: Il faut prendre le temps de s'adapter au mouvement, ça va demander 2-3 minutes au début. D'ici 2-3 minutes, il ne faut pas hésiter à monter cran par cran, pas tout d'un seul coup ou tout en moins. D'accord ? Sachant que le but du jeu, c'est quand même de terminer le quart d'heure et pour une première séance, de ne pas forcément aller trop haut, on a tout le temps. On apprend aux gens à rentrer dans une nouvelle activité. En général, au début, ils ont tendance à démarrer un peu trop fort. Donc on essaye qu'ils ne démarrent pas trop fort.
1: Pourquoi ? Il y a des risques ?
2: Non, c'est pas ça. C'est parce que quand ils ne sont pas habitués à faire du sport depuis longtemps, ils ne savent plus trop où ils en sont au niveau de leur capacité et ils ont tendance à forcer un peu. Ça va, à l'aise ?
3: Oui, ça va.
2: Il faut penser souvent au dos. D'accord ?
3: D'accord.
1: Bref, il n'est pas toujours facile de convaincre des personnes qui se sont déjà concocté un programme sportif, bien souvent totalement irréaliste. Avoir un bon relationnel s'avère indispensable. Éducateur sportif, c'est aussi quoi pour vous, Nicolas ?
2: C'est accueillir les gens, les conseiller. Et puis après, c'est surtout écouter les gens par rapport à ce qu'ils demandent, quoi. Et puis essayer d'y répondre au mieux. Pas de problème articulaire ?
4: Non, aucun problème articulaire.
2: Ok, donc on insiste plus sur le buste ?
4: Oui.
2: Ok, combien de séances on va pouvoir faire par semaine ?
1: Et quoi d'autre ?
2: Pour avoir une certaine connaissance du corps, ça c'est certain.
1: Pourquoi ?
2: Parce qu'il y a des choses à surtout pas faire, on ne peut pas laisser quelqu'un risquer de se blesser, alors qu'on sait pertinemment que c'est pas le bon geste. Hein.
1: Vous vous sentez une responsabilité ?
2: Alors ça, c'est la première responsabilité, bien sûr. C'est le plus important. Hein. On arrive petit à petit à trouver la charge qui permet de faire ce nombre de répétitions.
4: D'accord.
2: Aujourd'hui, on va se contenter des charges que je vais indiquer.
4: Oui.
2: Puis par la suite, il ne faudra pas hésiter à les faire grimper de façon à se rapprocher de ce nombre de répétitions avec la bonne charge. D'accord ? Ça représente le plan d'entraînement qu'on va suivre, donc avec tous les appareils qu'il va faire, avec le nombre de répétitions. On a mis un minimum, j'ai négocié. Et puis on verra par la suite d'ici un mois s'il souhaite faire davantage de cuisses, ça sera certainement le cas d'ailleurs.
1: C'est une passion d'apprendre à faire du sport, Nicolas.
2: Je me suis jamais trop posé la question, mais ça se fait tellement naturellement que je pense que oui. Ouais.
1: Une grande satisfaction de votre métier.
2: Dans cette situation, c'est de voir les gens rester, revenir et être satisfait des résultats qu'ils ont obtenus par rapport aux conseils que j'ai pu leur donner, tout simplement. Mais là, ça commence à faire long, la série. Je comprends qu'il chauffe, là.
1: Merci Nicolas. Ajoutons que l'éducateur sportif peut être salarié d'une association, avoir plusieurs employeurs, travailler en indépendance selon où il exerce, centre de vacances, de loisirs, club sportif, sport social, éducatif. Son champ d'activité est large.

vous souhaite une belle journée à l'écoute de Job & Music. Vous êtes peut-être au travail en train d'écouter la radio, vous avez bien raison. Non, peut-être chez vous, tranquillement, en train de préparer le repas du midi, faire le ménage. Bon courage à tout le monde. Mélissa, jusqu'à midi pour la radio de l'emploi. Il est bientôt 10h, une nouvelle heure recommence. Je vous souhaite une belle journée.

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0: 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Alors, vous gardez la tête haute, le CV prêt et la confiance allumée. Bonne journée, bon mercredi à tous. On démarre cette deuxième heure de Radio de l'Emploi. C'est l'heure des infos conseils. À 10h15, 10h45 et 10h30, vos offres d'emploi.
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2: Une discussion sur Facebook peut-elle conduire à votre licenciement? Non, si votre conversation est réellement d'ordre privé. Je m'explique. Après une journée un peu difficile, il peut arriver de se lâcher sur Facebook, entre amis, et de tenir des propos injurieux vis-à-vis de son employeur. Mais attention aux conséquences. Votre Facebook, s'il est ouvert, est par principe public. Et vos propos pourraient bien alors justifier votre licenciement. Toutefois, les juges reconnaissent que cela n'est pas le cas si vous avez paramétré votre compte de telle sorte qu'il s'agisse bien d'une conversation privée. Mais de quels paramètres parle-t-on ? 1. Il faut que ces propos soient tenus dans un cadre restreint, fermé, comme un groupe d'amis Facebook. 2. Il faut que ce groupe d'amis, ou votre mur, si les propos sont tenus sur votre mur, soit limité à peu d'amis. Actuellement, aucun seuil n'a été fixé par les juges. Enfin, troisièmement, il ne faut pas oublier que votre publication doit être interdite aux amis de vos amis. Vous l'aurez compris, votre conversation a toutes les chances d'être considérée comme privée si peu de personnes peuvent la lire. Le mieux encore est de vous abstenir de tenir de tels propos sur les réseaux sociaux. La position des juges peut évoluer. Certes, le salarié bénéficie d'une liberté d'expression, mais il a aussi une obligation de réserve et de loyauté vis-à-vis de son employeur.

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0: Vous écoutez Job et Musique, la radio numéro 1 sur l'emploi, l'insertion, la formation professionnelle. Elle revient dans un instant, cette musique, mais là, tendez l'oreille, une opportunité peut se cacher dans ce que vous allez entendre. Et sachez-le qu'ici, on ne vend pas du rêve, on parle vrai. L'emploi, ça commence par l'info utile. Voici tout de suite vos offres d'emploi. Et tout à l'heure, à 10h45, ça sera la chronique de l'emploi sur Job et Musique. Je vous souhaite une belle journée, un bon mercredi avec nous.
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2: Ouvrier, ouvrière d'entretien d'espace vert du côté de Basse-Terre, l'offre numéro 207, QDBP. À votre mission, vous assurerez l'entretien des espaces verts, de tailler, effectuer la tonte, le débroussaillage, ramasser les feuilles mortes et de participer au dégagement de branches lors des opérations d'élagage. Vous travaillerez sur les zones de Basse-Terre, Baïf, Pointe-Noire, Vieux Habitants et Bouillante. Les débutants sont acceptés pour ce poste. Pour plus d'informations, contactez votre conseiller France Travail, l'offre numéro 207 QDBP, 207 QDBP. Assistante dentaire du côté de Grandbourg, l'offre numéro 207 GRWQ. Votre mission, en charge de l'accueil des patients au cabinet, de la gestion des plannings des rendez-vous, la gestion du stock et la stérilisation du matériel. Les débutants sont acceptés pour ce poste. On vous demande d'être titulaire du bac ou équivalent. Pour plus d'informations, contactez votre conseiller France Travail, l'offre numéro 207 GRWQ, 207 GRWQ. Magasinier, magasinière du côté de Gosier, l'offre numéro 207 STRI. Votre mission, réceptionner, contrôler et stocker la marchandise, d'assurer la gestion des stocks, les entrées, les sorties et les inventaires, d'approvisionner les différents services de l'établissement et de veiller au respect des normes d'hygiène et de sécurité. Les débutants sont acceptés pour ce poste. C'est du côté de Gosier. Pour plus d'informations, contactez votre conseiller France Travail. L'offre numéro 207 STRI, 207

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1: L'employeur peut-il utiliser un logiciel de traçabilité de mon travail pour prouver une faute professionnelle ? Rappelons que l'employeur a le droit de contrôler et de surveiller votre activité professionnelle sur votre poste informatique via un traçage informatique. Concrètement, le traçage informatique se réalise bien souvent au moyen d'un logiciel de conservation des tâches accomplies sur l'outil informatique. Donc, sur votre ordinateur portable, tablette, smartphone, ce qui permet à votre supérieur hiérarchique d'examiner les documents consultés, contrôler les connexions, les sites visités, ou bien encore votre contribution à un travail collaboratif sur l'intranet de votre entreprise. Pour autant, l'employeur peut-il surveiller votre activité informatique de manière dissimulée ? Bien non. La loi, elle impose à votre employeur, avant la mise en place de ce logiciel, le respect de deux conditions. D'abord, l'employeur doit vous informer de l'utilisation de ce logiciel. Plus encore, si ce logiciel traite et analyse vos données personnelles, c'est-à-dire toute information se rapportant à une personne physique identifiée ou identifiable, telle que le nom, un identifiant en ligne, une adresse IP, un enregistrement vocal, une adresse email, une photo, une empreinte, il incombe alors à votre employeur d'autres obligations, notamment celle de vous transmettre l'identité du responsable traitant vos données personnelles ou encore la finalité du traitement de vos données. Donc ici, la finalité de contrôle de votre activité. Deuxième condition, l'employeur doit informer et consulter le CSE avant même la décision de mettre en place ce logiciel de contrôle de l'activité des salariés. La jurisprudence, elle est contraignante à ce sujet. Ainsi, même si ce logiciel a pour principale finalité la sécurité des biens, par exemple, assurer la sécurité des données bancaires et une maîtrise des risques, l'employeur, il doit tout de même informer les élus des finalités secondaires, c'est-à-dire celles qui correspondent à un contrôle de l'activité des salariés. Tel est le cas d'un logiciel qui permet de restituer l'ensemble des consultations effectuées par un salarié de banque et qui est utilisé par l'employeur pour vérifier si le salarié procéderait à des consultations autres que celles des clients de son portefeuille. Mais alors revenons à notre question, à savoir l'utilisation de ce logiciel pour prouver une faute professionnelle. Eh bien, si vous, salarié ou CSE, n'avez pas été informé de la mise en place de ce logiciel, votre employeur ne peut pas utiliser en justice ce moyen de preuve. Il sera illicite. Dans ce cas, pour être considéré comme injustifié par le Conseil de prud'homme, votre licenciement fondé sur une preuve résultant de ce logiciel. Vous l'aurez compris, si votre employeur s'approvise apprenti Big Brother, sa transparence est de mise.

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1: Il est bientôt 11h sur Job et Musique. Belle journée, bon mercredi. Et là, je vais vous parler du WhatsApp audio de votre radio, Job et Musique. C'est le 0 690 71 10 04. Vous laissez vos petits messages vocaux sur le WhatsApp de votre radio. Offre d'emploi, demande de stage. 0 690 71 10 04. Et croyez-moi, on se fera un plaisir de diffuser vos demandes. Belle journée, bon mercredi, retour de vos hits.
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De plus en plus nombreux à nous écouter, de plus en plus nombreux à nous découvrir. Merci, merci du fond du cœur de votre fidélité. On entame donc cette troisième heure de Radio de l'Emploi. Les infos conseils, sachez-le, à 11h15, 11h45 et à 11h30, ça sera les dernières offres d'emploi pour la matinée. Il me reste à vous souhaiter un bon mercredi. Retour de vos hits.

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1: Une étude réalisée par l'ADP, spécialiste de l'externalisation RH, répond à la question « Pourquoi allons-nous travailler ? » Qu'en est-il ressorti et quelles sont les pistes de réflexion ? On y répond avec Élodie Gourmelet, DRH d'ADP. Bonjour Élodie.
2: Bonjour, vous allez bien ?
1: Très bien, merci. Alors qu'est-ce qu'il en ressort de cette étude ? Les salariés sont-ils satisfaits ou non d'aller travailler ?
2: 51% des collaborateurs vont travailler pour subvenir à leurs besoins, pour payer les choses dont ils ont besoin ou qu'ils veulent acheter. Et 48% vont travailler pour des raisons complètement personnelles, comme le développement personnel, l'apprentissage, l'épanouissement, la réalisation.
1: Alors comment les chefs d'équipe peuvent valoriser les salariés pour redonner du sens à leur travail ?
2: Pour développer l'engagement de ses collaborateurs, il faut revenir aux basiques. Donner du sens au travail de chacun, c'est-à-dire expliquer à chacun, ou en tous les cas comment chacun contribue au projet de l'entreprise et donc à quel projet collectif il participe. Parce qu'en fait, pour se sentir engagé dans une entreprise, il faut avant tout connaître le pourquoi. Quand on connaît le pourquoi, on comprend mieux où est-ce qu'on va. Ça, c'est le premier point. Et le deuxième point, pour donner du sens, il faut aussi donner envie. Donner envie, ça veut dire avoir un projet d'entreprise auquel les collaborateurs adhèrent, leur donner de l'autonomie, les rétribuer en fonction de la contribution qu'ils ont donnée à l'entreprise, leur donner les moyens de s'accomplir à titre personnel et puis les reconnaître individuellement. Et enfin, en dernier, évidemment, pour qu'ils puissent avoir envie de contribuer à ce projet d'entreprise, il faut qu'on puisse les faire travailler dans des conditions de travail tout à fait acceptables, basées sur le respect et la confiance.

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0: Il est 11h30 sur Job et Musique. Merci à vous de nous rejoindre. Merci de nous avoir choisis pour passer votre journée de mercredi avec nous. Et vous avez bien raison. On va profiter, on va saluer nos amis de Marie-Galante qui nous écoutent. Vous êtes très nombreux hein, sur la Grande Dialette à nous écouter. Capesterre, Grandbourg, Saint-Louis. On n'oublie pas les Saintes, on n'oublie pas la Désirade. C'est Mélissa, la radio de l'emploi jusqu'à midi. 11h30, c'est l'heure de retrouver les toutes dernières offres d'emploi de cette matinée.
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2: Collaborateur comptable junior du côté de Basse-Terre, l'offre numéro 220-02-08. Votre mission, l'établissement des déclarations fiscales périodiques telles que la TVA, les acomptes, le suivi des reportings, la révision des comptes, l'établissement de la liasse fiscale et l'optimisation des procédures interne. Votre profil, on vous demande d'être titulaire d'un BTS comptabilité et 2 ans d'expérience dans un cabinet comptable. Pour plus d'informations, contactez votre conseiller France Travail. L'offre numéro 220-02-08, 220-02-08. Commercial du côté de Saint-Claude, l'offre numéro 217-28-28. Votre mission, vous serez donc en charge de réceptionner, de contrôler les marchandises reçues, d'assurer la mise en rayon des produits sur l'ensemble des secteurs du magasin, d'accueillir, de conseiller les clients et enfin assurer les opérations d'encaissement. Les débutants sont acceptés pour ce poste. Pour plus d'informations, contactez votre conseiller France Travail. L'offre numéro 217-28-28, 217-28-28. Employé polyvalent, polyvalente en boulangerie, pâtisserie du côté de Vieux Habitants. L'offre numéro 206-WHSB. Votre mission sera de disposer des produits dans la vitrine, d'accueillir, de conseiller la clientèle, de prendre les commandes et procéder à l'encaissement et enfin, entretenir votre espace de vente. Les débutants sont acceptés pour ce poste. Pour plus d'informations, contactez votre conseiller France Travail. L'offre numéro à noter 206 WHSB.

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1: Soyez vous-même et un peu plus. Extrait d'entretien. Mon dernier patron, je ne préfère pas vous en parler.
2: Bon, de l'expérience, il faudrait déjà avoir commencé quelque part. Jamais eu d'échec, connais pas.
1: Le doute, c'est le doute qui me guide dans la vie.
2: Mes points forts, ça laisse que d'être long.
1: Mon âge, ne m'en parlez pas.
3: Alors, vous m'embauchez? Parce que là, j'ai d'autres propositions.
1: Un entretien d'embauche, ça se prépare.

forte aujourd'hui, mais rassurez-vous, on se donne rendez-vous demain dès 9h, entre 9h et midi. Radio de Montpoint qui revient tout à l'heure à partir de 14h. Entre 14h et 17h, et j'en profite d'ailleurs pour faire un petit clin d'œil à celui qui vous accompagne tous les soirs à partir de 19h. 19h à 21h, c'est Chris pour Urban Heat. Je vous souhaite un bon appétit si toutefois vous êtes sur le point de passer à table. Rendez-vous demain dès 9h. Bye bye.

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1: Bonjour, vos infos locales pour ce mercredi 13 mai. La présidente de l'Assemblée nationale a dévoilé hier lors d'une cérémonie des plaques commémoratives en hommage à Victor Hugo, Alphonse de Lamartine, Louise Mathieu, Victor Schoelcher et Alexis de Tocqueville, cinq députés engagés pour l'abolition de l'esclavage à l'occasion des 25 ans de la loi Taubira. À cette occasion, Yael Braun-Pivet a appelé à regarder toute notre histoire alors qu'elle était interrogée sur la présence à l'Assemblée nationale d'une statue de Colbert, père du Code Noir. Une proposition de loi sur son abrogation sera d'ailleurs proposée le mois prochain. La vaccination contre les papillomavirus humains toujours en progrès dans l'archipel. Selon les derniers chiffres des autorités sanitaires, une fille sur 4 et un garçon sur 10 âgés de 16 ans disposaient d'un schéma vaccinal complet l'an dernier. La hausse la plus marquée concerne les jeunes ayant initié leur vaccination en 2025, avec une augmentation de plus de 4 points par rapport à l'année précédente pour la première dose. Malgré cette progression, la couverture vaccinale demeure insuffisante en Guadeloupe pour réduire significativement l'incidence des cancers liés au HPV. L'objectif fixé par la stratégie décennale de lutte contre les cancers est d'atteindre en effet 80% de vaccination chez les filles et les garçons d'ici 2030. Rappelons au passage que les papillomavirus humains sont des infections sexuellement transmissibles très fréquentes. Dans la majorité des cas, elles disparaissent spontanément, mais certaines infections persistantes peuvent provoquer plusieurs cancers comme ceux du col de l'utérus, du vagin, de la vulve, de l'anus, du pénis ou encore de la gorge. La vaccination reste aujourd'hui le moyen le plus efficace pour les prévenir. Un grave accident de la circulation hier en fin d'après-midi sur le boulevard des Héros à Bainbridge. Une collision entre un véhicule léger et un scooter a fait 3 victimes. Le conducteur de la voiture et celui du scooter figurent parmi les personnes prises en charge. Un deuxième scooteriste qui devait être le passager a été grièvement blessé. Son état a nécessité l'intervention du SAMU. Le préfet de la région Guadeloupe a ordonné par arrêté la fermeture administrative de 2 commerces pour une durée de 2 mois. Une décision prise pour sanctionner des manquements réglementaires et des nuisances persistantes. Sont concernés l'établissement Will Market, situé à Pointe-à-Pitre pour la vente de boissons alcoolisées après 20h, ainsi que pour de graves et multiples troubles à l'ordre public, également visé à la Buena Salsa au Gosier pour non-présentation des documents obligatoires d'existence légale, et également troubles à l'ordre public. C'est la fin de ce flash, une très bonne journée à notre écoute.
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1: Bonsoir Stéphanie Rist, s'entretient avec les autres ministres de la Santé de l'Union Européenne cet après-midi. Le gouvernement français se veut par ailleurs rassurant sur le stock stratégique de masques jugé suffisant pour 3 mois. Matignon rappelle bien qu'il n'y a pas d'épidémie d'antivirus dans le monde aujourd'hui. Par ailleurs, plus de 1700 personnes sont confinées à bord d'un paquebot de croisière arrivé hier soir à Bordeaux en provenance de Brest après le décès d'un passager et une suspicion d'épidémie de gastro-entérite. Pour l'agence régionale de santé de Nouvelle-Aquitaine, il n'existe aucune raison permettant de faire un lien entre cette épidémie à bord de ce bateau en provenance de Belfast et Liverpool et les cas d'antivirus détectés sur le navire MV Andrews. Le parquet de Paris a requis le renvoi devant la cour d'assises des 2 jeunes mis en cause dans le meurtre d'Elias, un adolescent de 14 ans tué en janvier 2025 à Paris. Selon l'enquête, le motif de l'agression était un racket de téléphone portable. Il appartient désormais au juge d'instruction de confirmer ou non ce renvoi aux assises. Une salariée de l'entrepôt Amazon Donny en Moselle, licenciée pour faute grave à l'automne 2025 après avoir exercé son droit de grève, a obtenu sa réintégration ainsi que des dommages et intérêts. Le conseil de prud'homme de Metz a jugé le licenciement illicite et a ordonné la réintégration immédiate de la salariée qui avait participé en octobre 2025 à une journée de mobilisation nationale contre le budget d'austérité. Le parquet de Paris a annoncé ce mercredi avoir ouvert une enquête contre le forum de discussion legarçon.net. Il est soupçonné d'être destiné aux hommes attirés par les mineurs. Le parquet avait reçu le 24 avril un signalement du Haut Commissariat à l'Enfance. C'est la fin de ce flash. Une bonne fin de journée à notre écoute.
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0: Bienvenue dans le 14-17, bienvenue sur la radio de l'emploi, votre émission de radio qui démarre en musique comme tous les jours. Et vous le savez, la première heure, on va parler métier. Parce qu'il y a des métiers qu'on croit connaître et d'autres qu'on ne connaît pas du tout. Alors notez les rendez-vous qu'on va vous donner tout à l'heure à 14h15 et 14h45 pour le catalogue des métiers. Et puis à 14h30, ça sera les offres d'emploi. Dans l'immédiat, on suit une petite pause musicale. Je vous souhaite un très bon mercredi avec nous.
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1: Ici, vous êtes dans une station de conditionnement de pommes de table. Notre tonnage, il fluctue, si vous voulez, à peu près entre 35 000 et 45 000 tonnes. Les périodes les plus creuses, c'est 50 tonnes par jour. Et en période chargée, on arrive à vendre à peu près 300 tonnes par jour de pommes.
2: Première étape, l'approvisionnement des lignes. Et ensuite, Philippe ?
1: C'est de trier ces pommes en fonction de leur qualité organoleptique, de leur calibre et de leur couleur.
2: Organoleptique exprimant entre autres la teneur en sucre.
1: On analyse chaque pomme en fonction de sa couleur avec caméra vidéo. Et en fonction de cette image, on en déduit le seuil de coloration de la pomme et les défauts d'épiderme éventuels.
2: Et là, que regardez-vous, Delphine ?
3: Là, je sors toute la tavelure pour un choix A.
2: La tavelure étant une maladie cryptogamique de la pomme.
3: On a droit à 0,5 cm d'erreur sur un défaut d'épiderme. Mais sinon, tout ce qui est défaut grave, comme le bitter pit, le scald, maladie, tavelure, tout ça, il a l'impôt sur aucun choix. Pour vraiment avoir un travail parfait.
1: Une bonne conditionneuse de pommes, c'est une attention régulière. C'est quelqu'un de posé, de réfléchi et de réactif.
2: Et doté d'une bonne habileté manuelle. Ce qu'elle approvisionne, classe, trie, surveille, contrôle, écarte, étiquette, conditionne, emballe et stocke. Avec le temps, un ou une conditionneuse peut devenir chef de ligne, voire d'équipe.
3: J'ai été conditionneuse pendant à peu près 8 ans. Ce qui me plaît, c'est vrai que moi, en tant que chef de ligne, je bouge énormément, donc je peux voir le travail qui se fait sur chaque poste.
2: Mais cela, c'est une autre histoire. Merci Delphine.
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0: Merci de nous rejoindre sur Jomy Music en ce mercredi après-midi. Il est déjà 14h30. La pause musicale qui revient dans un instant, juste après vos offres d'emploi. Encore une fois, une belle après-midi. Zoka et Pinou, c'est Jade, jusqu'à 17h.
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2: Vendeur, vendeuse en prêt à porter du côté de Pointe-à-Pitre, l'offre numéro 206 XV. ND. Votre mission, accueillir, conseiller et fidéliser les clients, de réaliser la vente et l'encaissement, de mettre en valeur les produits en rayon et en vitrine, de participer à la gestion de stock et au réassort et enfin, contribuer à la bonne tenue générale de votre point de vente. On vous demande pour ce poste 3 ans d'expérience, une formation bac ou équivalent en commercialisation, habillement. C'est du côté de Pointe-à-Pitre. Pour plus d'informations, contactez votre conseiller France Travail. L'offre numéro à noter, 206 XVND, 206 XVND. Ouvrière d'entretien d'espace vert du côté de Basse-Terre, l'offre numéro 207 QDBP. À votre mission, vous assurerez l'entretien des espaces verts, de tailler, effectuer la tonte, le débroussaillage, ramasser les feuilles mortes et de participer au dégagement de branches lors des opérations d'élagage. Vous travaillerez sur les zones de Basse-Terre, Baïf, Pointe-Noire, Vieux Habitants et Bouillante. Les débutants sont acceptés pour ce poste. Pour plus d'informations, contactez votre conseiller France Travail. L'offre numéro 207 QDBP. 207 QDBP. Responsable de dépôt du côté de Bema Hall, offre numéro 207 NNKZ. Votre mission, vous serez en charge d'organiser les flux entrants et sortants, de suivre les niveaux de stock et d'adresser des reportings réguliers à votre direction. En charge d'encadrer, de coordonner le travail des équipes logistiques, d'assurer le respect des réglementations qualité et sécurité, la liaison avec les différents prestataires tels que les transporteurs et les fournisseurs et enfin, effectuer la livraison. 2 ans d'expérience vous êtes demandé pour ce poste, une formation Bac plus 2 équivalent en logistique. C'est du côté de BMAO. Pour plus d'informations, contactez votre conseiller France Travail, l'offre numéro 207 NNKZ, 207 NNKZ.

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1: Monsieur Morin, bonjour.
2: Parfait.
1: Monsieur Badeau, bonjour.
2: Oui.
1: Bonjour, monsieur.
3: Drôle de métier Madame que celui de consultante assistante à maîtrise d'ouvrage monétique.
1: Ah, monétique.
2: Bancaire.
3: Excusez-moi, Daniel. Consultante assistante à maîtrise d'ouvrage bancaire, donc, ça fait quoi exactement?
1: C'est du conseil, c'est aider le client, si vous voulez, à mener un projet durant sa mise en place informatique dans la maison après.
3: Vous êtes informaticienne? Je vous croyais dans la finance.
1: Ce n'est pas la finance en tant que telle. Je ne suis pas une analyste financière. Je laisse ça à mon mari.
4: C'est vrai que sur la mise en œuvre, clairement, on a besoin de votre conseil.
3: Vous faites du conseil en quoi alors?
1: Conseil en organisation et en mise en place, si vous voulez, de projets financiers.
3: Comme par exemple?
1: Des crédits à la consommation, des crédits ou des prêts à l'habitat ou la gestion active passif de la maison.
3: Et là, avec le nouveau produit de cette cliente?
1: Je vais essayer de voir comment et quoi lui proposer comme nouveau moyen de distribution de ce produit pour atteindre cette fameuse clientèle qu'elle cherche à capter.
3: Ce qui demande une double compétence fonctionnelle et de management de projet.
1: Est-ce que vous avez les attributs déjà? Avez-vous cerné cette nouvelle clientèle?
4: Parce que pour l'instant, ça reste un peu théorique et on a du mal à cerner.
1: Donc ces enquêtes, vous les avez faites en intérieur de la maison? Parce que pour moi, ce serait très intéressant justement de voir quel type de clientèle vous avez cerné pour que je puisse aussi vous donner mon avis.
3: Alors, c'est un métier où on parle beaucoup, Daniel?
1: On dialogue énormément. Et c'est pour ça que je suis très bavarde d'ailleurs.
3: C'est important.
1: Pour pouvoir faire parler le client, il faut parler soi-même. Et ça, c'est un peu notre force de consultant aussi.
3: Il faut séduire.
1: Vous avez la séduction, mais vous avez aussi la confiance du client qui est hyper, très, très, très important dans la relation et pour le suivi d'un projet.
3: Sans oublier pragmatisme, probité, fermeté, disponibilité, capacité d'analyse et de synthèse en toutes circonstances.
1: D'accord, c'est parfait.
3: Une toute dernière question, Daniel. Êtes-vous une femme d'argent?
1: Non. Non, mais je suis une femme qui sait gérer un budget. Donc, aussi bien à la maison que chez mon client.
3: Merci, Daniel. À noter aussi que les CAMO sont également recherchés en ingénierie et informatique.

0: 15h, on approche sur Jam & Musique. On ferme ce volet catalogue des métiers pour ouvrir dans la prochaine heure les infos conseils. Dans moins de 5 minutes, il est 15h. Je vous souhaite un bon courage. Restez avec nous. 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
1: C'est parti pour une nouvelle heure, l'heure des infos, conseils. Bonjour à vous, merci d'écouter Job & Music, merci de nous rejoindre. On partage tout ce qu'il faut savoir pour mettre toutes les chances de votre côté. Alors, bienvenue dans la radio d'emploi, c'est Jade, jusqu'à 5h de l'après-midi. Après une petite pause musicale à 15h15 et 15h45, ça sera vos infos, conseils. Et puis, 15h30, notez les offres d'emploi. Un casse ouest ses autres. Bon mercredi et puis nous.
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1: De combien de temps dispose l'employeur pour sanctionner ? Le contrat de travail est par nature un contrat inégalitaire. Il lie une partie forte, l'employeur, à une partie faible, le salarié. Et c'est bien en sa qualité de partie forte que l'employeur peut être amené à sanctionner. Mais pour ce faire, de combien de temps dispose-t-il ? Il faut distinguer deux types de délais. Le délai pour entamer les poursuites disciplinaires, premièrement, et le délai pour sanctionner à proprement parler, deuxièmement. D'abord, le délai pour engager les sanctions disciplinaires. Ce délai est de 2 mois. Mais attention, il ne court qu'à compter du jour où l'employeur a eu connaissance des faits fautifs. Avertissement mis à part, toute sanction disciplinaire doit être précédée d'une convocation à entretien préalable. Et c'est précisément cette convocation qui doit être adressée au salarié sous ce fameux délai de 2 mois. Continuons avec le délai pour prononcer la sanction. C'est au jour fixé pour l'entretien préalable que court le délai. Et si sanction il doit y avoir, celle-ci ne doit être prononcée ni trop tôt ni trop tard. Pas trop tôt, puisque la sanction ne peut intervenir dans les 2 jours ouvrables qui suivent l'entretien préalable, histoire d'éviter les décisions trop impulsives. Mais pas trop tard non plus, puisqu'elle ne peut intervenir, la sanction, plus d'un mois après la tenue de l'entretien préalable. Pour conclure, notons qu'en cas de sanction, le salarié peut toujours contester le bien fondé de cette sanction, si nécessaire, devant le conseil de prud'homme. Et à noter que, quoi qu'il en soit, toute sanction vieille de plus de 3 ans doit disparaître du dossier du salarié.
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0: Déjà pratiquement 3h30, hein, si Job et Mizikrit. 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Zocor et puis nous qu'à faire petit bois musical un petit moment, mais dans l'immédiat, voici vos offres d'emploi sur votre radio.
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2: Magasinier, magasinière du côté de Gosier, l'offre numéro 207 STRI. Votre mission, réceptionner, contrôler et stocker la marchandise, d'assurer la gestion des stocks, les entrées, les sorties et les inventaires, d'approvisionner les différents services de l'établissement et de veiller au respect des normes d'hygiène et de sécurité. Les débutants sont acceptés pour ce poste. C'est du côté de Gosier. Pour plus d'informations, contactez votre conseiller France Travail. L'offre numéro 207 STRI. 207 STRI. Employé polyvalent, polyvalente en boulangerie, pâtisserie du côté de vieux habitants. L'offre numéro 206 WHSB. Votre mission sera de disposer des produits dans la vitrine, d'accueillir, de conseiller la clientèle, de prendre les commandes et procéder à l'encaissement et enfin, entretenir votre espace de vente. Les débutants sont acceptés pour ce poste. Pour plus d'informations, contactez votre conseiller France Travail. L'offre numéro à noter, 206 WHSB, 206 WHSB. Employé commercial du côté de Saint-Claude, l'offre numéro 217-28-28. Votre mission, vous serez donc en charge de réceptionner, de contrôler les marchandises reçues, d'assurer la mise en rayon des produits sur l'ensemble des secteurs du magasin, d'accueillir, de conseiller les clients et enfin assurer les opérations d'encaissement. Les débutants sont acceptés pour ce poste. Pour plus d'informations, contactez votre conseiller France Travail. L'offre numéro 217-28-28, 217-28-28.

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1: Le CDD peut-il être rompu avant terme? Une fois la période d'essai passée, l'employeur et le salarié qui concluent un CDD se trouvent engagés jusqu'à une date donnée ou jusqu'à la survenance d'un événement précis, comme par exemple le retour d'un salarié jusqu'alors absent. Jusqu'à ce terme, l'employeur a l'obligation de faire travailler son salarié. Jusqu'à ce terme, le salarié a l'obligation de travailler au service de cet employeur. Jusqu'à ce terme, le CDD ne saurait donc être rompu. Mais attention, ce principe connaît tout de même d'un certain nombre d'exceptions qui peuvent parfois justifier une rupture anticipée du contrat. Commençons par les ruptures anticipées décidées par l'employeur. Le salarié en CDD n'est certes que de passage dans l'entreprise, mais au moment où il est à proprement parler un licenciable. En fait, trois situations, et trois seules situations, permettent à l'employeur de rompre le CDD par anticipation. La faute grave ou la faute lourde, premièrement, l'inaptitude constatée par le médecin du travail, deuxièmement, la force majeure, troisièmement. Et notons-le, toute rupture anticipée de CDD, décidée en dehors de ces trois situations, ouvre droit pour le salarié à une indemnisation correspondant au minimum à l'ensemble des salaires qu'il aurait dû percevoir jusqu'au terme de son contrat, si celui-ci n'avait pas été abusivement rompu. Continuons par les ruptures anticipées décidées par le salarié. En fait, le salarié ne peut rompre son CDD par anticipation que dans un cas bien précis, lorsqu'il justifie avoir trouvé un CDI chez un autre employeur. Et si le Code du travail offre une telle possibilité aux salariés en CDD, c'est bien pour faire en sorte qu'ils ne se trouvent pas enfermés dans la précarité et qu'ils puissent accéder à l'emploi stable dès qu'une opportunité se présente. Notons que par-delà ces ruptures anticipées, décidées par l'employeur ou par le salarié, le CDD peut toujours être rompu avant terme par accord entre chacune de ces deux parties.
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continue jusqu'à 17h avec Jade. Notez le numéro de téléphone. Si vous souhaitez nous joindre, 0 590 68 13 13 68 13 13. Je vous souhaite une belle après-midi, un bon mercredi avec nous.

0: des offres d'emploi. Bienvenue sur Jolie Musique. Je suis heureuse de passer l'après-midi avec vous en votre compagnie. À noter que tout à l'heure à 16h30, ça sera vos dernières offres d'emploi. À 16h45 et 16h15, ça sera des infos conseils. Retour de beaux hits sur votre radio.
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0: 17h30 sur Job & Music, merci d'être là, c'est l'Afterwork avec moi-même Lionel pour te présenter cette émission et pour te donner toutes les bonnes infos concernant ta vie professionnelle. Justement, j'ai une petite ribambelle de nouveautés qui sont arrivées sur notre page Facebook. Tout d'abord, la préfecture de la Guadeloupe, hein, bien sûr, qui recrute des adjoints de la prévention des risques de la sécurité du public et de la sûreté, ainsi que des chefs du service interministériel de défense et de protection civile. Waouh! Et également, toujours la préfecture de la Guadeloupe, ils recrutent des volontaires en service civique concernant les données au service de l'agriculture et la souveraineté alimentaire. Là aussi, plus d'infos sur notre page Facebook, bien sûr. Allez, on va maintenant se replonger dans un gros souvenir, c'est Jacques Darbo, l'invité abandonné. Parfait pour accompagner ta fin de journée.
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0: Evans, t'oublier sur Job et Musique, ça colle bien à ce milieu de semaine. On fait une petite pause et on essaye d'oublier le lundi et le mardi qui ont été assez compliqués quand même. Allez, place à Marceau, refait l'info. Juste après, c'est la suite des infos Job et Musique.
1: Tous les jours à la mi-Marceau refait l'info, on commence avec cette vidéo d'Emmanuel Macron au Kenya qui fait le buzz lors d'une conférence sur la culture. Il interrompt un intervenant pour demander le silence, c'était à l'université de Nairobi.
2: Please, oui, je reparle anglais avec cet accent que le monde entier m'envie.
1: Oui, bien sûr.
2: Sorry guys, but it's a total lack of respect.
1: For sure.
2: Oui, cette fois-ci je le fais sans les lunettes.
1: Oui.
2: Alors, Brian is in the kitchen.
1: Oui.
2: Where is my umbrella?
1: Voilà, oui.
2: Bref, Bruno Robles, vous aurez compris l'objectif de cette fin quinquennale. Ce n'est ni la réduction du chômage, ni les inégalités, ou encore le déficit, mais de faire un maximum de mèmes sur les réseaux sociaux. Et si je continue à ce rythme, je peux faire mieux que Leonardo DiCaprio.
1: Oh.
2: Hey, please, sorry guys.
1: Jean-Michel Apathy, peut-être une analyse.
3: Bonjour Bruno Robles, mais pour le chef de l'État, était-ce la meilleure manière de demander le silence? Bon, après, je ne sais pas s'il y en a une de bonne. Hein. Il y a la version Édouard Balladur.
4: Je vous demande de vous arrêter.
3: Oui. Il y a la version Gérard Jugnot dans Les Bronzés.
4: Assez.
3: Ou encore la version Patrick Sébastien.
5: Ah, tu pourrais fermer ta gueule, ça nous ferait des vacances.
2: Sorry guys, it's a total lack of respect.
1: Oui, Madame Le Pen.
6: Emmanuel Macron obligé de demander le silence dans une université au Kenya.
1: Oui.
6: Et forcément, avec ces gens-là.
7: Non.
6: On est toujours obligé de faire la police.
1: C'est pas possible.
6: Une fois de plus. Après, il n'a pas réussi à rétablir l'ordre en France, alors en Afrique. Excusez-moi, mais quand on est président de la République, donc on est obligé d'entretenir de bonnes relations comme ça avec les pays africains. Mmh. Et finalement, c'est pas plus mal que ce soit Jordan qui se présente. Hein.
7: Vas-y,
6: Jordan.
1: Total
6: lack of respect.
1: Oui, monsieur le président. La Française qui présentait des symptômes de l'antivirus a bien été testée positive. 22 cas contacts ont été identifiés. 5 personnes ont été mises à l'isolement. Le gouvernement a même tenu une réunion.
8: Salut, c'est Philippe Manœuvre.
1: Alors, je vois pas la légitimité, Philippe Manœuvre, qu'est-ce que vous faites là?
8: On fait l'émission télécrochée, là, avec ce virus, on a une nouvelle star.
1: Ah bon?
8: La ministre de la Santé.
1: Ah oui, c'est
8: Stéphanie
1: vrai.
8: Riste, il y a une semaine, personne la connaissait. Aujourd'hui, elle est invitée partout, dans tous les médias la veulent. Elle a une cote de popularité, on dirait le pénis de Patrick Bruel.
1: Oh.
9: Allô, maman.
1: Michel Simès, bonjour.
10: Bonjour Bruno, une patiente testée positive, des cas contacts, isolement, quarantaine, période d'incubation, tout le monde comprend désormais le lexique. Les médecins parlent même d'égal à égal avec n'importe quel couillon de citoyen lambda.
1: Ah, c'est quoi ce bruit ça?
10: C'est le bruit des labos pharmaceutiques qui préparent un vaccin. Et ils sont effectivement dans les starting blocks.
1: Ça avance bien. Ah ouais, c'est clair. Ouais. Bonjour, mon Jean-Luc Reichmann.
11: C'est mon nono. Alors, c'est le heureux. C'est le toutou. C'est le retour du vivi du rurus.
1: Oui.
11: C'est le retour du virus.
1: Allez-y, Jean-Luc.
11: L'on tata.
7: Oh là là.
11: L'on tata.
1: Non,
11: passez
1: la seconde.
11: L'on tata virus.
1: Il est dans le sable.
11: Sur son français, combien espère une pandémie pour faire baisser le prix de l'essence comme avec le Covid?
1: Merci. On va terminer avec le concours Lépine qui a récompensé cette année un aspirateur sous-marin permettant d'aspirer les déchets sans perturber la vie marine. L'organisation du concours salue une invention écologique connectée et citoyenne.
12: Et quand on
1: pas la bonne idée. Patrick Sébastien.
12: C'est la finesse qui arrive. C'est la poésie avec du poil autour.
1: Ouais.
12: C'est de la dentelle. Voilà,
1: bah, bien sûr.
12: Le mot, c'est la dentelle. Alors, cette invention, mon boudou, ça me fait penser à une copine. Ça se passe aussi à la mer en Captac. C'est un véritable aspirateur. Alors, c'est pas le concours Lépine, c'est le concours Lépine.
1: Bien sûr.
12: J'avais prévu.
1: Oui, rebonjour Madame Le Pen.
6: Excusez-moi de revenir, puisqu'on est dans la finesse, je voulais réagir.
1: Oui.
6: Moi aussi à cet aspirateur qui vous dit ne perturbe pas la vie sous marine.
1: Marine.
6: Donc aucun risque que je me fasse aspirer la schneck.
1: Non.
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0: 17h55 sur Job et Musique. La première partie de ton afterwork du mercredi se termine. Merci d'être avec moi. On continue ensemble en deuxième heure pour traverser ce milieu de semaine en musique. Après moi, c'est Urban Hit. C'est Mélissa, bien sûr, de 19h à 21h.
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18h passées sur Job et Musique, il est 5 minutes après 18h. C'était Mika Ben Kambim qui vient de passer à l'instant, parfait pour garder le cap en ce mercredi. J'ai de nouvelles infos Job et Musique pour toi. Et c'est une première fois aux Antilles Guyane, c'est la douane française qui organise donc le premier concours national à affectation régionale en zone Antilles Guyane. Rejoignez les douanes et agissez pour la protection de vos territoires. Les inscriptions sont du 27 avril au 9 juin en ligne sur le site de la douane. Plus d'infos bien sûr sur notre page Facebook. 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Offre idées, accompagnement pour t'aider à avancer concrètement, comme là, à l'instant, avec cette offre de la douane. Plus d'infos donc sur notre page Facebook.

0: DJ Ino, you know, l'ambiance est bien chaude pour cette fin de journée, on fait une courte pause avec nos partenaires. Reste calé, l'afterwork continue bien sûr, et j'ai de nouvelles infos juste après pour toi.
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Volume Music, volume Clairen, ça fait du bien en ce mercredi soir. On va se replonger dans un souvenir Zouk avec Mirage, Lamou, toujours Plifo. Mais, d'abord, j'ai des infos pour toi. Ce sont des postes qui sont à pourvoir sur Petit Bout. On recherche des bouchers et des commis de bouchers, 42h et 35h respectivement, avec bien sûr des profils spécifiques. Envoyez vos CV à contact.cosyviande@gmail.com. L'adresse email figure sur notre page Facebook. Toutes les infos emploi que vous cherchez sont sur notre page Facebook. Allez y faire un tour.

0: de Marie Galante au Sainte et à la Désirade.
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Super56 sur Job et Musique, l'afterwork du mercredi qui s'achève. Merci d'avoir fait ce bout de chemin avec moi. On se retrouve demain, bien sûr, même heure, même fréquence pour la suite de la semaine. Et ouais, allez, à demain.

0: Une soirée qui démarre sur les chapeaux de roue. Bonsoir à vous. Merci d'être avec nous. Vous écoutez Job et Musique Urban. Il démarre maintenant 2 heures d'Afrobeat, rien que pour le plaisir de vos oreilles. Je vous souhaite une très, très belle soirée à l'écoute de Job et Musique.
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0: arriver.
1: On vous met le feu ce soir. Oh, que ça chauffe, ça chauffe, ça chauffe, ça chauffe. Afrobeat qui revient dans un court instant, une petite réclame. Allez, 30 petites secondes et on repart avec le meilleur de la musique Afrobeat. Je vous souhaite une belle soirée. Job et musique, Afrobeat avec Mélissa jusqu'à 21h.
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0: Le son Afrobeat en ébullition ce soir. J'espère que tout va bien. Merci d'être avec nous jusqu'à 21h, Mélissa, pour l'Afrobeat. Mais oui, le son qui chatouille les petites oreilles. Allez, de la réclame et votre son, le meilleur son, arrive dans un court instant. Belle soirée.
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Il est bientôt 20h. L'Afrobeat qui continue jusqu'à 21h. On vous souhaite une belle soirée. Je suis Mélissa. Jusqu'à 21h, le son Afrobeat, rien que pour vous.

0: Bonsoir, merci d'être avec nous sur Job & Musique, l'Afrobeat jusqu'à 21h, Urban Heat jusqu'à 21h encore. Allez, un morceau qui va réveiller vos oreilles, un morceau qui va vous faire bouger les pieds. Voici le son Afrobeat sur Job & Musique.
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